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1: 8h10 TU.
2: 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Bonjour à toutes et tous. RFI Matin, 3 heures d'information à l'heure de Pékin. On évoque toute la matinée cette rencontre entre Donald Trump et Xi Jinping ce matin. L'actualité aujourd'hui, c'est aussi de la culture en France, le Festival de Cannes. Et notre invitée dans un peu plus d'une heure, la ministre française de la Culture, Catherine Pégard, au micro d'Arnaud Pontus. Mais d'abord le journal. Bonjour Paul Longsens-Spinelli.
3: Bonjour Julien, bonjour à tous.
2: À la une, près de 2 heures de discussion à Pékin entre président chinois et américain.
3: Un des entretiens qui viennent de se terminer et durant lesquels la question de Taïwan a été abordée. Xi Jinping a prévenu Donald Trump du risque de conflit entre les deux géants si ce dossier était mal géré. En Israël, l'extrême droite se donne rendez-vous aujourd'hui pour la journée dite de Jérusalem. Des célébrations régulièrement marquées par les violences envers les Palestiniens. Après le sommet Afrique-France de Nairobi, Emmanuel Macron a fait un crochet par l'Éthiopie. Hier, au siège de l'Union africaine, le président français a assuré que son pays renouvelait son soutien à une représentation africaine au Conseil de sécurité de l'ONU. Et puis en football, le PSG, champion de France pour la 14e fois, est désormais tourné à 100% vers la finale de la Ligue des Champions.
2: Après les formules de politesse, une première mise en garde de Xi Jinping à Donald Trump.
3: Lors d'un premier entretien qui vient de s'achever, si la question de Taïwan est maltraitée, Chine et États-Unis se heurteront, voire entreront en conflit, a prévenu le président chinois d'après la télévision d'État.
2: Son homologue américain a fort à faire avec ce dossier, mais ce n'est pas le seul.
3: Oui, puisqu'il compte aborder aussi les thématiques du commerce, des terres rares ou encore de l'Iran. La Maison-Blanche veut que Pékin fasse pression sur Téhéran pour débloquer le détroit d'Ormuz. Et plus globalement, le président des États-Unis espère revenir de ce déplacement en Asie avec quelques bonnes nouvelles pour son économie. Une économie américaine grippée, 3,8% d'inflation au mois d'avril, au plus haut donc depuis 3 ans, comme l'a constaté Vincent Sorio dans ce supermarché de Washington.
4: C'est un magasin Lidl qui a ouvert en 2024 à Washington, moins cher que la concurrence. Ce sont les clients comme Fred Pollack qui le disent. Et c'est en parce que tout a augmenté.
5: Absolument tout. Aussi bien le prix des médicaments que la nourriture ou l'essence. Le principal objectif de Trump dans tout ça, c'était d'enrichir les sociétés pétrolières. Et elles s'en mettent plein les poches.
4: Ici, dans ce quartier démocrate, tout le monde est d'accord. Non seulement Donald Trump n'aurait pas dû déclencher la guerre, mais en plus, il se fiche de l'inflation qu'il a lui-même provoquée.
6: Les céréales, le lait, les œufs, les trucs de base. L'administration Trump, avec les droits de douane et la guerre en Iran, en est largement responsable.
4: Et lorsqu'on demande à Bart, cet acheteur pressé, s'il croit au discours de la Maison-Blanche, ça va bientôt revenir à la normale, il répond avec un grand sourire.
6: Ouais. Dans le métier aux États-Unis, on appelle ça du bullshit.
4: Vincent Sourioux, Washington RFI.
3: La crise au Moyen-Orient et son front libanais également au centre de pourparlers à Washington aujourd'hui. Les délégations libanaises et israéliennes sont en effet attendues dans la capitale fédérale américaine, malgré l'opposition du Hezbollah chiite, pour tenter donc cette rencontre de consolider la trêve qui est en place depuis près d'un mois. Trêve violée presque quotidiennement. Près de 400 personnes sont mortes dans des frappes israéliennes depuis le 17 avril selon le ministère libanais de la Santé, dont 22 personnes hier.
2: L'extrême droite israélienne en parade dans Jérusalem aujourd'hui.
3: Ces militants représenteront la majorité des dizaines de milliers de participants aux célébrations de la journée dite de Jérusalem. C'est une date qui marque la réunification, entre guillemets, de la ville sainte en 1967. En clair, l'occupation puis l'annexion de la partie palestinienne de la ville. Les Palestiniens, justement, et les militants des droits de l'homme israéliens, ils sont souvent pris à partie. Mais malgré ces débordements, la journée reste très importante, en tout cas aux yeux du maire adjoint de Jérusalem qui s'est entretenu avec Amira Suilem.
7: Yes, good morning. C'est un jour qu'il attend avec impatience. Arye King reçoit dans son bureau de la municipalité de Jérusalem, entouré de photos de prières au mur des lamentations.
0: C'est un jour historique parce que nous n'avons pas deux lieux saints au monde. Nous n'en avons qu'un seul. Il y a 59 ans, nous sommes revenus là où notre premier et second temple ont été bâtis. Et là où, selon moi, le troisième temple sera aussi construit.
7: Un projet messianique auquel Harry King souhaite voir de plus en plus d'Israéliens adhérer. Achat de drapeaux, témoignages d'anciens vétérans de la guerre de 67 ou encore concerts. Le budget des festivités a été revu à la hausse cette année.
0: Le budget sera d'environ 2 ou 3 millions de dollars, je crois, quelque chose comme ça. Vos auditeurs doivent comprendre qu'en Israël, les gens deviennent de plus en plus d'extrême droite, je dirais, surtout après le 7 octobre et la guerre qu'on a été obligé de mener. Et c'est pour cela que de plus en plus de personnes célèbrent ce jour-là.
7: Des festivités qui cette année s'étaleront sur une semaine et nouveautés sur l'ensemble du territoire. Colonie incluse. Amira Suilem, Jérusalem, RFI.
3: Des immeubles résidentiels en flammes cette nuit à Kiev, en Ukraine, après une importante attaque de drones et de missiles russes. Une personne a été tuée et 16 autres blessés, selon le maire de la capitale ukrainienne.
2: Et en Russie, après Koursk, en décembre 2024, deux autres régions frontalières de l'Ukraine changent de gouverneur.
3: Bryansk et Belgorod, deux autres territoires régulièrement exposés aux ripostes de l'armée ukrainienne, qui changent donc d'administration. C'est en tout cas ce qu'a annoncé Vladimir Poutine, le président russe, hier à Nicel Jabri.
8: On savait le gouverneur de Belgorod sur la sellette depuis plusieurs semaines. Il était d'ailleurs officiellement en vacances. Vyacheslav Gladkov devait affronter depuis 2023 les incursions puis les attaques de l'Ukraine. Il se murmurait à Moscou qu'il avait fait trop d'erreurs. La dernière relayait publiquement les protestations de certains habitants sur la suppression de Telegram, une décision prise au sommet qu'il était censé avant tout faire appliquer. Avant l'annonce de ce qui a été présenté comme deux démissions, les désormais ex-gouverneurs avaient aussi perdu leurs adjoints, accusés de corruption dans la construction des fortifications de défense. À la tête de ces régions désormais, deux personnalités qui incarnent loyauté au Kremlin et à son choix de lancer une offensive en Ukraine. Yegor Kovalchuk, qui va diriger la région de Bryansk, qui était depuis juillet 2024 à la tête de celle de Lugansk, annexée en 2022. Quant à Belgorod, elle va être dirigée par un ancien officier combattant en Syrie, mais aussi en Ukraine, notamment dans la bataille d'Avdivka. Alexandre Chouvaïev va être le deuxième vétéran à diriger une région de Russie après le gouverneur de Tambov, nommé en novembre 2024. Anissel Jabri, Moscou, RFI.
3: La Slovaquie, de son côté, a brièvement fermé hier sa frontière avec l'Ukraine pour des raisons de sécurité, après d'importants bombardements russes sur l'oblast de Transcarpathie, région située à proximité de la frontière. En Hongrie, l'ambassadeur russe dans le pays est convoqué ce matin après cette même attaque. La Transcarpathie étant une région où vit une minorité hongroise.
2: Une étape en Éthiopie pour refermer la tournée d'Emmanuel Macron sur le continent africain.
3: Une tournée de 5 jours et après le temps fort du sommet Afrique-France de Nairobi, le président français s'est donc rendu à Addis Abeba. Il a été accueilli hier par le premier ministre Abiy Ahmed avant de se rendre au siège de l'Union africaine. À l'issue d'une réunion qualifiée d'inédite avec le président de la commission de l'UA, Mahmoud Ali Youssouf, et le secrétaire général des Nations Unies, Antonio Guterres, Emmanuel Macron a plaidé pour que les pays africains puissent être mieux entendus à l'international. Marlène Panara.
9: Emmanuel Macron a plaidé pour l'application de la résolution 2719 de l'ONU. Adoptée fin 2023, elle oblige les États membres à financer les opérations de paix de l'UA.
10: Cette résolution, elle n'a pas encore trouvé d'application directe et concrète parce qu'elle est bloquée. Donc on a vraiment cette volonté, tous les trois, de faire avancer ce dossier et de pouvoir mettre en œuvre cette résolution qui est essentielle. C'est un outil large, fort, crédible, qui d'ailleurs montre que le multilatéralisme fonctionne lorsqu'on s'en donne les moyens.
9: Le président français a également renouvelé son soutien à une représentation africaine au Conseil de sécurité de l'ONU.
10: Nous nous battons pour que l'Afrique soit représentée parmi les membres permanents du Conseil de sécurité. J'ai dit au président, si deux membres étaient nommément désignés par l'Union africaine, par consensus de tous les pairs, je suis sûr qu'aucun des membres permanents ne sera capable de le bloquer. En tout cas, nous ferons tout le travail diplomatique à vos côtés. Mais le temps est venu.
9: L'Union africaine réclame depuis plusieurs années l'attribution d'au moins deux sièges permanents au profit du continent. Marlène Panara, Addis Abeba, RFI.
3: En France, aucun des 22 patients identifiés comme cas contact d'une passagère du MV Ondus, décédée du hantavirus, ne présente de symptômes. Ça, c'est ce que déclare le gouvernement français. Tous ont entamé une quarantaine à l'hôpital d'une durée minimale de 14 jours, période qui pourrait s'étirer à 42 jours, soit la durée maximum de la période d'incubation estimée. Une patiente testée positive se trouve toujours dans un état grave à Paris.
2: Pour Nicolas Sarkozy, c'est un copier-coller de la peine requise en première instance.
3: 7 ans de prison ferme, 300 000 euros d'amende et 5 ans d'inéligibilité. C'est ce que l'accusation a demandé hier en appel à l'encontre de l'ex-président français jugé dans l'affaire du financement présumé libyen de sa campagne de 2007. Les procureurs financiers demandent la condamnation de Nicolas Sarkozy pour tous les délits pour lesquels il comparaît. C'est un récit d'audience signé Baptiste Coulon avec Stéphane Desfossés.
11: Si la peine la plus lourde est demandée pour Nicolas Sarkozy, c'est parce que le parquet estime qu'il est bien l'instigateur des faits. L'ancien président a tiré les ficelles, distribué les rôles, tout en s'exposant le moins possible. Pour les procureurs, il est donc bien le principal et unique bénéficiaire du pacte de corruption conclu avec le régime Kadhafi. Nicolas Sarkozy maintient qu'il ne savait rien des visites secrètes en Libye en 2005 de Claude Guéant et Brice Hortefeux, et qu'il n'a pas agi pour lever le mandat d'arrêt du beau-frère de Kadhafi, condamné pour l'attentat du DC-10 d'UTA. Une défense mise à mal à l'audience par deux attestations écrites de Claude Guéant, ce qui fait dire à Vincent Brengart, avocat de parti civil, que la peine requise aurait pu être bien plus lourde.
12: Ces deux attestations fragilisent considérablement sa défense. Donc c'était une possibilité, ça n'a pas été le cas du ministère public, mais je pense qu'il ne faut pas non plus relativiser l'importance des peines qui ont été réclamées parce que ça reste des peines tout à fait substantielles.
11: Des réquisitions auxquelles la défense de Nicolas Sarkozy entend bien répondre, Christophe Ingrin, l'un de ses avocats.
13: Il n'y a pas d'argent dans son patrimoine, pas d'argent libyen. Nicolas Sarkozy est innocent. Son élection n'a pas été biaisée.
11: Christophe Ingrin promet d'en faire la démonstration dans deux semaines au moment des plaidoiries de la défense.
3: Baptiste Coulon et Stéphane Desfossés, des peines de 10 mois de prison avec sursis et 6 mois de prison ferme ont été demandées à l'encontre des autres prévenus. La décision de la Cour d'appel de Paris est attendue fin novembre prochain.
2: En football, c'est le même banquet presque tous les ans pour un insatiable PSG.
3: Qui s'est adjugé hier un 14e titre de champion de France en dévorant 2-0 son dauphin, le RC Lens, qui ne peut plus rattraper mathématiquement Paris au classement à une journée de la fin de la Ligue 1. Anne Dufort-Cornier, les supporters parisiens qui avaient fait le déplacement ont chanté à en perdre la voix hier, sans perdre de vue l'objectif de décrocher dans deux semaines un deuxième titre européen consécutif.
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2: Julien Coquel-Rohem.
1: Bonjour Fabrice Legrier.
3: Bonjour Julien, bonjour à tous.
1: À la une de votre journal, le sommet entre Donald Trump et Xi Jinping qui s'est tenu ce matin à Pékin.
3: Des poignées de main, des mots chaleureux, des tensions et des mises en garde également, notamment au sujet de Taïwan. Alors que faut-il retenir de cette entrevue? Nous retrouverons Cléa Broders en direct de Pékin dans un instant.
1: La reprise des pourparlers entre Israël et le Liban aujourd'hui à Washington.
3: Un nouveau round de négociations avec pour objectif d'obtenir une paix durable alors que sur le terrain, la trêve du 17 avril entre Israël et le Hezbollah ne cesse d'être rompue. Autre cessez-le-feu fragile, lui aussi, à Gaza. Le haut représentant pour Gaza au Conseil de la paix créé par Donald Trump estime que cette trêve n'est pas parfaite, mais qu'elle tient. On y revient dans ce journal.
1: Et dans l'est de la RDC, Human Rights Watch accuse l'AFC M23 et les forces rwandaises d'exactions lors de la prise et l'occupation de la ville d'Uvira.
3: C'était en décembre dernier, exécution sommaire, viol, enlèvement, des atrocités dont nous parlera le directeur exécutif de l'ONG dans quelques minutes.
1: Donald Trump à Pékin donc pour un sommet sous haute tension avec Xi Jinping.
3: Guerre en Iran, commerce, intelligence artificielle, mais c'est surtout Taïwan qui s'est imposé au cœur des discussions entre les deux dirigeants ce matin. Cléa Broders, on vous retrouve en direct de Pékin, bonjour.
4: Bonjour Fabrice, bonjour à tous.
3: Derrière les poignées de main, les compliments et la mise en scène diplomatique, les deux puissances affichent toujours des divergences profondes.
4: Oui, au Grand Palais du Peuple, Donald Trump a multiplié les compliments envers Xi Jinping, parlant d'un honneur d'être son ami et promettant une relation sino-américaine meilleure que jamais. Mais derrière le décorum, le tapis rouge et les sourires, le message chinois était beaucoup plus ferme. Xi Jinping a rappelé que Taïwan restait la question la plus importante dans les relations entre Pékin et Washington. Si ce dossier est, je cite, bien traité, la relation peut rester stable, mais s'il est maltraité, les deux pays pourraient se heurter, voire entrer en conflit, a-t-il dit. Une formule assez lourde, hein, même si le terme chinois peut aussi désigner une confrontation politique ou diplomatique, pas nécessairement militaire. On le rappelle, Pékin considère Taïwan comme une province chinoise appelée à être réunifiée, y compris par la force si nécessaire. Les États-Unis, eux, n'ont pas de relations diplomatiques avec Taipei, mais restent tout de même le principal fournisseur d'armes de l'île démocratique, ce que la Chine dénonce comme une atteinte à sa souveraineté. Alors Xi Jinping a aussi voulu replacer le face-à-face dans une logique de puissance, éviter le piège de Thucydide, cette idée selon laquelle une puissance montante et une puissance dominante finissent souvent par s'affronter. Mais pour autant, les deux camps cherchent aussi à préserver la trêve commerciale, discuter terres rares, agriculture, avions, IA, et éviter qu'une rivalité déjà explosive ne dérape davantage.
3: Cléa Broders en direct de Pékin et dans la délégation qui accompagne Donald Trump, le PDG de Boeing, mais aussi Elon Musk ou encore les patrons d'Apple et du géant des puces Nvidia. Xi Jinping s'est adressé à eux, la porte de la Chine continuera de s'ouvrir toujours plus grand. Fin de citation.
1: Le conflit au Moyen-Orient, nouveau round de négociations directes prévu aujourd'hui à Washington entre Beyrouth et Tel Aviv.
3: Rencontre entre émissaires dont l'objectif affiché est d'obtenir une paix durable entre les deux ennemis historiques. Israël et le Hezbollah s'accusent mutuellement de violer le cessez-le-feu du 17 avril. Hier, l'armée israélienne a intensifié ses frappes sur le sud libanais. Bilan au moins 22 morts, plus de 400 décès au total en près d'un mois lors des multiples violations de la trêve.
1: Notre trêve fragile à Gaza.
3: Un cessez-le-feu qui n'est pas parfait mais qui tient en dépit des violations quotidiennes. C'est en tout cas le bilan dressé hier à Jérusalem par Nikolaï Mladenov, le haut représentant pour Gaza au Conseil de la paix créé par Donald Trump. Les détails avec Frédéric Misselin.
5: Plus de 850 Palestiniens tués depuis le cessez-le-feu, mais Nikolaï Mladenov défend coûte que coûte le plan de paix de Donald Trump. Un plan bloqué dans la phase 1, puisque le Hamas refuse de désarmer. Le mouvement islamiste ne doit pas disparaître politiquement, estime le diplomate, mais il doit rendre les armes, ce n'est pas négociable. Quant au retrait israélien, l'armée israélienne occupe en réalité de plus en plus de terrain, au-delà de la ligne jaune. Nikolaï Mladenov refuse de le confirmé, mais pour lui, le statu quo ne peut pas durer.
6: Le statu quo signifie en réalité solidifier la ligne jaune, probablement en une clôture, un mur, créant une séparation permanente à Gaza. Et à ce moment-là, peu importe où se situe la ligne jaune. Et si quelqu'un veut me convaincre que le peuple palestinien aimerait voir la bande de Gaza divisée de cette façon, je ne suis pas convaincu. Je ne le crois pas. Et si vous me dites que cela constitue la sécurité pour Israël, je n'y crois pas non plus. Le statu quo ne devrait être une option pour personne.
5: Le directeur du Conseil de la paix estime que la reconstruction de Gaza, dévastée par les bombardements israéliens, prendra une génération. Frédéric Misselin, Jérusalem, RFI.
1: Face aux tensions au Moyen-Orient, en Inde, le gouvernement frappe un grand coup pour protéger ses réserves de change.
3: New Delhi vient en effet de doubler la taxe à l'importation de l'or. Elle a bondi du jour au lendemain de 6 à 15%. C'est un choix drastique dans le deuxième pays consommateur mondial. Touché au métal jaune là-bas, c'est bousculé un pilier culturel et secouer une fondation économique. Abdoulaye Rally.
2: La nouvelle a agi comme un électrochoc à la bourse de Bombay et a fait immédiatement trébucher les actions des grands bijoutiers indiens. C'est un coup de massue pour le secteur de l'or, une industrie colossale qui pèse 85 milliards de dollars et qui fait vivre environ 5 millions d'artisans. Les professionnels s'inquiètent déjà d'un coup d'arrêt brutal des ventes, mais au-delà des affaires, cette hausse est un véritable crève-cœur pour la population. En Inde, le métal jaune n'est pas qu'un simple plastique. Financier. C'est un pilier du quotidien indispensable pour doter les mariages ou célébrer les grandes fêtes religieuses. Pourtant, le gouvernement n'avait pas le choix face aux crises internationales. New Delhi doit impérativement protéger ses réserves de change car l'or pèse lourd, très lourd sur l'économie nationale avec un record historique cette année de 72 milliards de dollars, ce qui fait du métal précieux le troisième produit le plus importé ici, juste derrière le pétrole et les produits électroniques. Abdullah Erali, New Delhi, RFI.
1: Dans l'actualité également, Fabrice, ce rapport de Human Rights Watch concernant la FCM-23 et les forces armées rwandaises dans l'est de la RDC.
3: L'ONG accuse le groupe armé ainsi que les forces armées rwandaises d'exactions lors de l'occupation de la ville d'Uvira en décembre dernier. Le M23 et les forces rwandaises étaient entrés dans la ville après plusieurs jours de combat contre l'armée congolaise appuyée par des milices Wazalendo et avaient occupé Uvira jusqu'au 17 janvier. Selon Human Rights Watch, des exécutions sommaires, des viols ou encore des enlèvements y ont été commis. Les témoignages d'habitants font état de graves violations du droit international humanitaire, dont beaucoup constituent des crimes de guerre. Écoutez Philippe Bolopian, il est directeur exécutif de l'ONG.
7: Ils ont décrit un mois d'horreur, de panique, de crimes, de viols, d'impunité, de chaos. Ils ont décrit des situations dans lesquelles des soldats du M23 ou de l'armée rwandaise allaient de porte à porte au milieu de la nuit, arrachaient des gens, en particulier des hommes ou des garçons à leur famille, souvent les exécutaient sur place d'une balle dans la tête, parfois s'en prenaient à leur famille, violaient les femmes. Donc vraiment une zone de non-droit et des crimes inacceptable et je dirais d'une brutalité, d'une cruauté qui pose réellement question. Et il faut évidemment que justice soit faite, que les personnes qui sont responsables de ces crimes, de ces exactions soient traduites en justice. Ce qui est très clair en République démocratique du Congo, c'est que l'impunité est responsable d'une répétition de ces cycles de violence depuis plus d'une décennie maintenant en ce qui concerne les forces du M23 et qu'il faut absolument y mettre un terme malheureusement pour la communauté internationale et c'est un peu aux abonnés absents.
3: Des propos recueillis par Alexandra Brangeon, Philippe Bolopian qui sera l'invité d'Afrique Midi sur RFI. Et je vous rappelle que la FCM23 soutenue par le Rwanda s'est retirée cette semaine de plusieurs localités de la plaine de la Ruzizi et des hauts plateaux dans le sud Kivu.
1: En France, les 22 personnes cas contact de la néerlandaise décédée de l'antivirus sur le navire MV Ondus ne présente pas de symptômes.
3: 22 personnes qui ont désormais débuté une quarantaine à l'hôpital. C'est ce qu'annonce le gouvernement. L'exécutif veut éviter toute psychose sur l'antivirus. Il ne circule pas en France. Pas d'épidémie à ce stade, affirme la ministre de la Santé, Stéphanie Rist, qui multiplie les prises de parole. Hier, elle était auditionnée par les parlementaires. Le gouvernement qui promet de faire preuve de transparence et qui entend montrer qu'il est mobilisé. Alors en fait-il trop ou au contraire pas assez à l'Assemblée nationale, Carlotta Morteo.
8: Miser sur la transparence pour éviter à tout prix les critiques sur l'opacité et l'impréparation du temps du Covid. Pour Prisca Thévenot, députée Renaissance, c'est la bonne méthode.
9: Oui, ça vise à aller à l'encontre d'éventuels discours populistes ou de volonté de polémiquer là où il n'y a pas besoin de l'être. Mais c'est surtout avant tout pour informer et c'est ce que les Français et les Françaises nous demandent. Et c'est ce que le gouvernement fait de façon extrêmement proactive et récurrente.
8: Le message est clair, tout est sous contrôle, pas de panique.
10: Il n'y a pas de nécessité à polémiquer puisqu'il n'y a pas de pandémie.
8: Mais le député député du Rassemblement national Thomas Ménager pointe encore des zones d'ombre.
10: Force est de constater que quand on demande des chiffres précis sur le nombre de masques, sur le nombre de blouses, de surblouses, sur nos capacités de tests, aujourd'hui c'est un flou artistique.
8: Même constat à gauche.
11: Combien il y a de lits disponibles en cas de détresse respiratoire? On ne sait pas. Combien.
8: Le député de la France Insoumise, Adrien Clouet.
11: Le premier des gestes barrières, c'est la transparence et l'information.
8: Pas convaincu des réponses apportées par le gouvernement en cas d'éventuelle propagation mondiale.
11: On voit qu'aujourd'hui les USA n'ont pas un protocole de quarantaine qui est strict. Et vu qu'ils ont quitté l'OMS, j'ai de graves inquiétudes sur le traitement de cette maladie si jamais elle devait prendre une forme épidémique.
8: Paris plaide désormais pour une riposte européenne coordonnée, protocole commun, précaution maximale pour casser rapidement les chaînes de transmission à l'échelle du continent.
3: Carlotta Morteo.
1: Le procès en appel de l'affaire des soupçons de financement libyen de la campagne présidentielle de 2007 de Nicolas Sarkozy leur était au réquisitoire hier.
3: 7 ans de prison ferme, 300 000 euros d'amende, voilà ce qui a été requis à l'encontre de l'ancien président. Le parquet général estime qu'il a été, je cite, l'instigateur, l'unique bénéficiaire d'une association de malfaiteurs pour lui permettre d'être élu à l'Élysée. Ses avocats martèlent qu'il n'y a pas eu un centime d'argent libyen versé dans cette campagne ou dans son patrimoine. Avocats qui vont plaider dans 2 semaines. Le jugement sera rendu le 30 novembre.
1: On reste en France, Fabrice, direction La Croisette où se tient la 79e édition du Festival de Cannes.
3: Et hier soir, les stars américaines Vin Diesel et Michelle Rodriguez ont monté les célèbres marches, non pas pour un film en compétition, mais pour la projection restaurée du premier épisode de la saga Fast and Furious. On retrouve Sophie Torlotin en direct de La Croisette. Bonjour Sophie.
12: Bonjour Fabrice, bonjour à tous.
3: Sophie, voilà de quoi saupoudrer d'un peu de glamour hollywoodien, une édition qui se tient cette année sans grand blockbuster.
12: Et oui, à Cannes, hein, à Hollywood et dans les marges, la saga à succès Fast and Furious y a célébré ses 25 ans, a eu droit au tapis rouge certes, mais dans le cadre de la section Cannes classique, ce n'est donc pas une nouveauté. Hier soir, c'était aussi Top Gun qui fêtait ses 40 ans et était projeté sur le grand écran du cinéma de la plage. Il y a bien la star Demi Moore dans le jury, chargée de départager les films concourant à la Palme d'Or, mais le festival n'a réussi à attirer ni Steven Spielberg, ni Christopher Nolan, ni même les studios Pixar, alors que leur nouveau long métrage très attendu sont prêts. À moins que ce soit les mastodontes Universal, Disney, Warner, Sony ou Paramount qui boudent Cannes et préfèrent désormais offrir l'avant-première de leur film de prestige au Festival de Venise, au public réputé plus indulgent.

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2: Bienvenue sur Radio G pour la météo. Actuellement sur Angers, le mercure indique 7 degrés. Pour ce matin, attendez-vous à un ciel très nuageux. La température grimpera à 9 degrés. Cet après-midi, une bruine légère accompagnera vos sorties. 12 degrés au compteur. Ce soir, le ciel sera bien couvert. La température sera de 11 degrés.
3: C'était la météo pour aujourd'hui. On vous souhaite une belle journée.
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0: 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Hello everybody, tout le monde. Nous sommes le jeudi 14 mai 2026. Allez, on se réveille. Le grand week-end est déjà là pour ceux qui font le pont. Allez, bienvenue sur Radio G. Nous, on est là, que vous soyez, vous, dans la cuisine, en train de jongler avec la cafetière, dans le bus à fixer la fenêtre d'un œil endormi, ou déjà devant l'ordinateur prêt à attaquer la journée, car oui, il y en a qui travaillent aujourd'hui. On est ravis de vous accompagner. Merci de votre fidélité. Et n'oubliez pas, hein, parler de l'émission à un ami, c'est notre plus belle pub. Allez, aujourd'hui, on fête les saints Matthias. L'apôtre choisi par tirage au sort par les 11 autres pour remplacer Judas après sa trahison. Voilà, original comme méthode de recrutement. En tout cas, bonne fête Matthias. Côté anniversaire, c'est jour de fête pour Patrick Bruel, le chanteur et acteur français aux 1000 casquettes et maintenant aux 1000 casseroles, qui souffle ses 67 bougies. On célèbre aussi Mark Zuckerberg, le fondateur de Facebook, qui lui fête ses 42 ans, et la talentueuse cinéaste américaine Sofia Coppola, fille de Francis Ford Coppola, qui en a donc 55 ans, cette américaine. Sans oublier également la magnifique actrice australienne Kate Blanchett, qui double Oscar, et quand même, hein, qui souffle aussi, c'est 57 bougies aujourd'hui. Sur le plan historique, c'est un 14 mai 2017 qu'Emmanuel Macron était investi 25e président de la République à seulement 39 ans. Voilà, devenant le plus jeune président de l'histoire française. Aujourd'hui, c'est aussi le jour de l'orgue, une journée pour mettre à l'honneur le roi des instruments. Ce monument musical aux 1000 tuyaux qu'on entend résonner sous les voûtes des églises. À Angers, la cathédrale Saint-Maurice abrite un magnifique orgue et vous pouvez également y aller pour écouter justement l'orgue à cette occasion. Allez, on tourne maintenant la page actu

0: 1 et on plonge dans le meilleur. 40 minutes pour redécouvrir les podcasts de Radio G d'hier et d'aujourd'hui, voyager entre tous les genres musicaux et partager ensemble un vrai moment de jeu, de surprise et de bonne humeur. Préparez vos oreilles, bienvenue dans Savourer nos différences.
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0: Allez, on commence sans attendre avec un podcast, ces petits modules audio à déguster quand on veut, sans modération, sur radio-g.fr.

Chers auditeurs, bienvenue dans la Madeleine du Graal. Aujourd'hui, je vous invite à plonger dans l'univers d'un objet qui a révolutionné notre façon d'écouter de la musique et qui symbolise à lui seul toute une génération. Le Walkman. Ah, ce son caractéristique du crayon Bic qui tourne frénétiquement dans la roue dentée d'une cassette pour la rembobiner et économiser les piles. Hein, qui ne s'en souvient pas ? Le Walkman, ce petit lecteur de cassettes portables lancé par Sony en 1979, a véritablement conquis sa place de star dans les années 80-90. Avant le MP3, avant le streaming, avant que la musique ne devienne un fichier immatériel stocké dans le cloud, il y avait cette petite boîte rectangulaire accrochée à votre ceinture, reliée à nos oreilles par des écouteurs à la mousse orange, reconnaissable entre mille. Vous rappelez-vous du rituel ? On passait des heures à enregistrer méticuleusement des chansons depuis la radio, doigt sur le bouton REC, dans l'espoir de capturer parfaitement notre tube préféré sans le bavardage du présentateur. Une compilation personnalisée était une œuvre d'art, une déclaration d'amour, un manifeste personnel. Et parlons de ces cassettes qu'on s'échangeait entre amis et qu'on offrait à l'élu de notre cœur. Chaque chanson soigneusement sélectionnée, chaque transition pensée comme un DJ professionnel. Ah, la playlist n'était pas un simple clic, mais un véritable processus créatif qui prenait des heures. Sans oublier les drames techniques. La cassette mangeuse de bandes qui vous forçait à une opération chirurgicale de sauvetage avec des ciseaux et du scotch. Les piles qui mouraient au milieu de notre chanson préférée. Ah, le Walkman, c'est aussi cette promesse de liberté, d'intimité sonore dans un monde pas encore saturé d'écran. On marchait dans la rue, on prenait le bus, on faisait du roller, aussi icône des années 90. Tout ça donne notre propre bande-son. Ah, c'était révolutionnaire. Que reste-t-il aujourd'hui de nos précieux compagnons musicaux ? Ah, Sony a officiellement arrêté la production des Walkman cassettes en 2010, après avoir vendu plus de 200 millions d'exemplaires. Aujourd'hui, les jeunes regardent ces reliques avec la même curiosité que nous devant un gramophone. Comment ça marche ? Pourquoi c'est si gros ? Tu ne peux écouter que 10 chansons à la fois ? Ironie du sort, comme toute technologie obsolète, le Walkman connaît aujourd'hui un regain d'intérêt chez les hipsters et collectionneurs. Les modèles vintage s'arrachent à prix d'or sur les sites d'enchères. La nostalgie a toujours le vent en poupe. Ah, dans notre monde de streaming instantané, où des millions de chansons sont disponibles d'un simple geste du doigt, le Walkman nous rappelle une époque où la musique était tangible, où chaque album était un objet précieux, où l'on écoutait un disque du début à la fin, comme l'artiste l'avait conçu. Alors, chers auditeurs, si vous retrouvez votre vieux Walkman poussiéreux dans un carton grenier, n'hésitez pas à lui redonner vie. Retrouvez cette sensation unique du bouton play qui s'enfonce avec un claquement satisfaisant et ce son légèrement grésillant, oh, et ce souffle qui accompagnait

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1: Fouillons maintenant dans nos tiroirs pour en tirer des chroniques passionnantes ou pas. C'était aux auditeurs de juger dans DMT. Extrait.
2: Allez, on commence avec Robin.
3: Ah ben, écoutez, moi je pense que celle-là elle va un peu se faire sucrer de chronique, mais c'est pas grave.
2: Vas-y, allez, on y croit.
3: Je suis un petit fan de jeux vidéo. Moi j'y crois en tout cas. Ce week-end, donc j'ai pas simplement retrouvé mes crampons dans mon tiroir, j'ai aussi retrouvé ma console de jeu.
2: À laquelle?
3: Ah bah justement, une console de jeu vendue à plus de 100 millions d'exemplaires partout dans le monde, et vous la connaissez, vous l'avez peut-être même chez vous.
2: 100 millions, la Wii.
3: Créée par Nintendo, c'est la Wii. Elle a révolutionné le monde du jeu vidéo et a permis à de nombreux foyers de jouer en famille à des jeux dits casual, entre guillemets, des jeux accessibles à tout le monde, avec une manette qui est très simple à comprendre, puisque c'est une manette qui ressemble à une télécommande de télé. Quand on lève le bras, le personnage de la télé, il lève le bras. Rien de mieux pour mamie et papy pour comprendre comment ça marche.
2: C'est vrai, c'était révolutionnaire à l'époque.
3: C'est quand même bien plus accessible que de faire jouer mamie à League of Legends où il faut flash toutes les 30 secondes et puis elle nous fait un infarctus là comme ça. Dans les jeux les plus connus, on a Mario Kart évidemment, Wii Sport parce que bon, c'est facile, c'est pour tout le monde, et Zelda. Zelda qui justement pour j'y ai rejoué ce week-end.
2: Ça joue à Zelda, mais le Zelda de la Wii.
3: Le Zelda de la Wii.
2: Ah oui, c'est un vieux là.
3: Ah, il a presque 20 ans.
2: Ouais, c'est ça. Le nouveau, quand même, c'est autre chose, quand même.
3: Ah, ben justement. Le nouveau, renseignez-vous, il est génial.
1: On vous invite maintenant à un détour angevin avec une pause locale issue de l'émission du quart d'heure angevin.
4: Moi, je te propose une petite pause musicale.
5: Ouais,
4: et Mastache,
5: bien sûr.
4: Mes doutes.
5: Ouais, carrément. Donc, voilà. Il fait partie de la fabrique musicale.

0: Allez, on a écouté un petit extrait de Emma Staff.
1: Chaff.
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5: C'est la question d'Olivier. C'est la question d'Olivier.
6: Olé. Alors moi je vais vous parler de séries françaises, américaines, anglaises qui ont été adaptées au cinéma.
7: Aha.
6: Donc il va falloir trouver les séries et puis peut-être aussi le film.
7: J'en ai qu'une qui me vient moi après les autres.
6: Oui, bon, on va voir.
7: Alors, on va voir.
6: Déjà, alors vous essayez de trouver d'abord la série. Alors si je vous parle d'un mini feuilleton français de 4 épisodes de 70 minutes... qui, à l'époque, alors, je ne vais pas vous dire l'époque, a engrangé 10 millions de spectateurs. C'était un succès d'audience incroyable. Encore plus parce qu'on était en 1965.
7: Ah oui.
6: Alors, en noir et blanc, je précise. Alors, si je vous dis que les interprètes principaux, c'était Juliette Gréco et Yves Régnier. Oui.
1: Belphégor. Oh là là.
6: Le fantôme du Louvre.
1: Oui. Hein. C'est de Louvre ? Oui, c'est Louvre.
6: Oui, le fantôme du Louvre. Oui. Et donc, ça a été adapté
7: en
6: 2001. Donc, Belphégor, le fantôme du livre. Et la question, c'était quelle est l'actrice qui joue Belphégor ? C'était Sophie Marceau.
1: Je lui pourris toutes ses réponses.
8: Fin chronique.
1: Désolé. Ouais.
7: Tu veux, nous, on peut jouer aussi.
1: Ouais, excuse-moi, je dis plus rien.
6: T'aimes mieux Sophie Marceau ? Oui, non.
1: Non, bah, c'est parce que
7: j'aurais pas su, par contre.
1: Et des Fantasmes, c'est ça ?
6: Alors, qui c'est qui ? Oui, bah, dis donc. Et c'était qui ? Il y avait aussi un acteur aussi connu. Non, Michel Serrault.
1: Michel Serrault, d'accord. Oui. Il y avait Jean Reno qui était là aussi.
6: Sûrement. Tu as l'air super au courant, mais bon, très bien.
1: Non, mais le film est bien.
9: C'est donc la chronique de Bruno. Allez,
1: moi. Je dis plus rien, parce que sinon, faut qu'on laisse
6: tout le temps. Voilà, répondre. C'est fini. Non. Alors, on va chercher une série américaine. Alors là, ça crève tous les plafonds. 254 épisodes.
7: Voilà,
6: dont 74 en noir et blanc.
9: The Big Bang Theory.
6: Et alors, non, je remonte à très très vieux, puisque je remonte à 1964, de 64 à 72, donc aux États-Unis. Alors, avec le nom dans la série, les protagonistes principaux, il y avait des femmes, il y avait Samantha, Tabata et Andorra.
7: Attends, c'est quoi ?
1: Tadam.
7: Ah oui, c'est vrai, effectivement, je l'ai.
6: Alors vas-y,
7: fais-le. Ah oui, eh bien, Ma sorcière bien-aimée.
6: Oui, Ma sorcière bien-aimée, oh, exact.
7: Ah oui.
6: Super série,
7: ah oui,
6: qui a fait l'objet d'un film en 2005.
1: On peut dire que c'était avec Elisabeth Montgomery.
6: Alors, Elisabeth Montgomery.
1: Oui. Je dis ça, je dis rien.
7: J'en ai une, moi, que je crois...
6: Et qui joue
7: Elle est australienne.
6: Samantha. Oui, c'est ça, exactement. Oui, donc tu as trouvé.
7: Et oui, elle est australienne, mais je n'ai plus son prénom, son nom. Elle est rousse. Australienne.
6: Oh, ça dépend. Des fois, elle peut être blonde.
7: C'est vrai.
6: Blonde maintenant.
7: Oui, enfin, rousse.
6: Dans le film, elle était rousse parce que Samantha est rousse. Mais là, ses initiales, c'est NK.
7: Ah oui, Nicole Kidman, merci.
6: Nicole Kidman. Okay.
1: Il y a Joey Flo qui
7: elle
1: nous quitte.
7: Elle est blonde vénitienne.
1: Ils nous quittent parce qu'ils disent que ça capte plus où ils sont. Voilà, en fait, ils vont à l'apéro, je pense.
9: Oui, c'est ça.
1: Voilà, l'excuse de
7: merde. Dites-le directement.
6: Alors, on va rechercher toujours pareil, une vieille série diffusée entre 65 et 69, 104 épisodes. Là aussi, une série culte. Moi, j'adorais cette série quand j'étais gamin.
7: Aussi.
6: Américaine. C'est les aventures de deux agents de l'United States Service à la fin du 19e siècle. Donc, on suit James T. West et Artemus Gordon.
1: Tan, tan, tan, tan, tan, tan.
7: Non.
6: Alors, ça fait l'objet d'un film en 99.
7: Attends, non, alors.
1: Avec Will Smith, le film d'ailleurs.
6: Oui, alors, c'était une de mes questions.
1: Je ne dis plus rien.
9: Non, mais c'est exceptionnel.
7: Wild Wild West.
1: Oui. En anglais.
6: Et en français,
7: Et en français, c'est Les Mystères de l'Ouest.
1: Ouais.
4: Bienvenue.
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3: Les compositeurs de films sont célébrés dans Générique. En voici un extrait maintenant.
10: Bon, allez, passons aux bonnes nouvelles. Côté nouvelles pour l'année et même les années à venir. Et oui, il n'y a pas que la disparition à évoquer dans cette chronique.
11: Il y a des naissances ?
10: D'une certaine manière,
11: ah,
10: oui.
11: Bien.
10: Nous allons avoir quelques bonnes surprises prochainement. Tu crois pas si bien dire en disant des naissances, puisque nous allons parler d'une naissance d'une nouvelle série. Alors, je vais d'abord vous faire écouter quelque chose, et puis nous allons en parler tout de suite après. Vous êtes d'accord?
8: On n'a pas le choix, de toute façon.
10: Ben si, t'as le droit de le dire non.
8: Ah, non.
10: Ah, bah bon, alors je le passe pas, alors. Allez, on y va quand même.
11: Sherlock.
12: Sherlock.
11: Sherlock.
12: Sherlock.
11: Sherlock.
12: Sherlock Holmes, monsieur.
11: Voilà un nom peu commun. J'ai obtenu une place à Oxford.
12: Tu dois me faire une promesse. Promets d'éviter les ennuis à tout prix.
11: Entendu.
12: Terminez les ennuis.
11: Merde. Je ne vous fais pas confiance.
12: C'est réciproque.
11: T'es fort malheureux, j'en conviens. Il y a bien eu pause dramatique. Un cambriolage. Quelle surprise. Tu devrais être détective. Sherlock Holmes. James Moriarty.
13: Déshabillez-vous, dépêchez.
11: Un petit dîner avant ? Mais qu'est-ce donc ?
13: Que la partie commence.
11: Quelle horreur! Si tu portes ce genre de couvre-chef, ne compte plus sur moi pour être ton ami.
10: Alors, je ne sais pas si ça t'évoque quelqu'un particulièrement.
8: Je ne sais pas, vu que 40 fois on a entendu Sherlock Holmes, peut-être
10: bien,
8: Sherlock Holmes.
10: Exactement. Alors, il s'agit bien sûr d'une série qui s'appelle Young Sherlock, c'est-à-dire Sherlock jeune. Bien entendu. Wow. Et nous allons avoir donc le plaisir de découvrir une autre facette de Sherlock Holmes. Alors, si vous pensiez connaître toutes les enquêtes du détective le plus célèbre au monde sur les bouts des doigts, vous n'êtes pas au bout de vos surprises. Après avoir redonné vie à Sherlock Holmes sous les traits de Robert Downey Jr. au cinéma, il y a déjà plus de 15 ans quand même, le réalisateur Guy Ritchie renoue ici avec le personnage iconique. On y découvrira la jeunesse du futur résident de Baker Street alors qu'il est accusé de meurtre. Tandis qu'il tente de prouver son innocence, l'anarchiste va découvrir un complot mondial qui pourrait bien changer sa vie. Hérophine Stephen Safe endossera le costume de cet intrépide détective en or, en herbe, dans donc Young Sherlock. Aux côtés de Donald Finn, qui jouait dans La Roue du Temps, ou de Zinzenk, alors, j'arrive pas à le prononcer probablement, c'est un petit peu un nom un peu spécial puisque c'est chinois. Le problème à trois corps, il a joué dedans. Ou encore Joseph Fiennes, qui a joué encore dans The Handmaid's Tale. Espérons que le résultat soit aussi irrévérencieux et inventif que les films des années 2010. On verra ça, bien entendu. Je vous emmène encore sur une autre série, une nouvelle série qui va arriver prochainement. Pareil, je vous fais découvrir avec la bande son donc finalement du trailer.
14: Et voilà, nous y sommes. Je suis le capitaine Nala Ake, rectrice de l'Académie de Starfleet. Nous sommes la toute première promotion à revenir sur notre campus de San Francisco après plus de 120 ans d'absence. Certains d'entre vous sont ici pour leur famille, d'autres pour eux-mêmes. Ensemble, vous représentez l'élite de la galaxie. Vous êtes la trame vivante de ce qu'est Starfleet. Vous y apprendrez les compétences qui ont façonné nos plus grands officiers.
15: Devoir, honneur, service.
14: Comme eux, nous vous pousserons à donner plus que ce que vous pensiez avoir en vous. Vous apprendrez à rêver sans limite. Toutes les épreuves que vous avez surmontées jusque-là vous ont préparé à ce moment. Vous tous, ici et maintenant, vous tissez ensemble l'avenir. Alors voyagez, cherchez, explorez et au mépris du danger, avancez vers l'inconnu. C'est pour moi un immense honneur de vous souhaiter la bienvenue à l'Académie de Starfleet.
10: Ah, Alors, tu l'as bien compris, nous allons partir dans l'espace.
8: Oui, j'ai tellement bien compris que c'est, je voulais éventuellement en parler de cette série, c'est l'arrivée de... pour 2026, mais j'avais pas assez de temps, donc j'ai fait un choix, j'ai choisi de pas en parler.
10: Écoute, c'est très bien, finalement, j'en ai parlé rapidement. Il se trouve que c'est bien sûr une sorte de reboot, hein. Il y avait déjà eu une première série Starfleet, Star Trek, il y a quelques temps déjà, et là, c'est une version, et ma foi, quand j'ai vu le trailer et j'ai écouté bien la musique, je trouve que c'est une musique qui met considérablement dans l'ambiance. Donc j'avais beaucoup aimé, je sais pas si toi ça te donne envie de voir cette série. Mais pour ma part, oui. Et Star Trek est donc toujours bien vivant sur le petit écran. La preuve avec ce nouveau spin-off situé dans la lignée de Discovery et qui va permettre de poser un regard inédit sur la franchise. Pour la première fois dans l'histoire de la saga, on pourra ainsi suivre un groupe de jeunes étudiants qui se battent pour devenir des officiers, coûte que coûte. Premier amour, amitié naissante, rivalité explosive seront au programme de Starfleet Academy qui devrait prendre un virage plus adolescent. Paul Giamatti, qui a joué dans Black Mirror, et Holly Hunter, qui a joué dans La Leçon de Piano, seront notamment réunis à l'écran dans cette toute nouvelle série, qui sera diffusée à un rythme hebdomadaire, normalement, sur Paramount Plus, dès le 15 janvier prochain. Donc, moi, je vous invite, bien sûr, à le voir dès que possible. Et si vous en avez envie, je pense que ça serait super intéressant que vous nous en parliez vous-même, chers auditeurs, sur le chat ou en nous envoyant un mail qu'on redonnera tout à l'heure, l'adresse mail bien entendu, pour qu'on puisse communiquer tous ensemble. Et j'en profite pour rappeler que si certains d'entre vous désirent participer avec nous à l'émission, n'hésitez pas, c'est l'occasion évidemment de parler de vos séries, films préférés ou alors des choses qui vont à venir.
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3: 8h41 sur Radio G. Dans Savourer nos différences, on se souvient des émissions passées qui, elles, se souviennent des émissions passées. Une mise en abîme qu'on découvre maintenant.
16: Bonjour Manu, nous sommes en 1992.
17: Oui Bruno, bonjour à tous.
16: Et tu es la spécialiste des maternités.
17: C'est ça, nous sommes donc dans la rubrique des qui est né en 1992. Et là, vous vous demandez bien qui peut être né en 1992
16: oui.
17: Et être déjà célèbre. Parce que c'est ça la question.
16: C'est vrai qu'il n'est pas vieux.
17: Et c'est d'ailleurs la question qu'on va se poser avec cette première célébrité dont je suis sûre que vous ne connaissez pas la carrière.
16: Donc 24
17: peut-être
16: ans.
17: Le nom, mais bon.
16: C'est donc, bien, 24
17: elle
16: ans.
17: Est née le 22 juillet 1992 à Grand Prairie, au Texas. Cette célébrité est américaine, d'origine mexicaine. Ce qui, dans cette période électorale américaine, n'est pas foncièrement une bonne nouvelle.
16: Oui,
17: voyez à qui je fais référence.
16: C'est ça, elle va faire le mur.
17: Elle a fait ses débuts d'actrice très jeune en jouant dans la série pour enfants Barney and Friends, mais c'est grâce à la série Les Sorciers de Waverly Place, où elle interprète le rôle d'Alex Russo sur la chaîne Disney Channel, qu'elle se fait connaître du jeune public. Et là, je vois bien que vos mines resplendissent
16: si, si, non,
17: de
16: mais
17: bonheur.
16: Je vois qui c'est, je vois
17: qui c'est.
16: En
17: 2009, elle forme son groupe Selena Gomez and the Scene.
16: Ah bah oui, si, y a le nom.
17: Le groupe,
16: y a le nom dans
17: albums.
16: Le nom dans le... On va trouver.
17: Ouais, oui. Kiss and Tell, A Year Without Rain, and When the Sun Goes Down.
16: Les Vous deux... avez été à la même école avec Raphaël ?
17: Bah évidemment.
16: D'accord.
17: On est potes depuis très très longtemps. Mmh. Donc les deux plus gros succès du groupe sont Naturally et Love You Like Love Song. Je parle quand même super bien. Donc en 2013, elle sort son premier album solo, Stardance, dont est extrait Come and Get It. C'est trop compliqué pour moi. Bon, en parallèle à sa carrière quand même, qui est déjà vachement fournie hein, pour ce petit bout de bonne femme et ce si jeune âge quand même, elle est également ambassadrice de bonne volonté pour l'UNICEF depuis 2009. Et elle a créé sa propre ligne de vêtements en collaboration avec Marthe, intitulée Dream Out Loud.
16: D'accord.
17: Il s'agit donc de
18: Selena Gomez.
17: Ouais, ben mais oui. En même temps,
16: c'est
17: j'ai donné
16: dessus.
17: La réponse.
16: Ben
17: donc
16: oui.
17: Voilà, c'est comme le port salut.
16: C'est sympa. Bel hommage.
17: Elle va être contente, hein, Selena.
16: C'est ça.
17: Voilà, on va être potes, on va être potines toutes les deux. Voilà, voilà. Et donc, vous voudriez savoir qui est né encore en 1992 ?
16: Ah bah oui. Ah bah oui, vas-y.
17: Alors, pour cette autre célébrité, je vous propose un petit jeu bien sympathique. Vous y êtes ?
16: Ouais. On t'écoute.
17: Cette célébrité a dit. J'ai une intelligence au fond de moi qui ne demande qu'à sortir, que l'on peut traduire par petit 1, l'intelligence est située tout au fond de moi, dans le néant. Petit 2, j'ai un fond en moi qui ne demande qu'à être intelligent. petit 3, il y a de l'intelligence dehors qui ne veut pas entrer. J'ai beau m'y efforcer.
16: Et petit 4, je suis blonde.
17: Eh bien, même pas.
16: Elle est même pas blonde.
17: Non, elle est même pas blonde. Ou encore, pourquoi appelle-t-on cette célébrité la station service ?
16: Parce que... non, je veux pas savoir.
17: 1. Les jambes, c'est de l'ordinaire. 2. Les seins, c'est du super. 3. La tête, c'est du sans-plomb. Et pour finir et dévoiler le mystère, une petite dernière. Hey, Nabila, où est Thomas ? Allô, hôpital ?
18: Bah, c'est Nabila.
16: C'est Nabila,
17: bah, oui.
16: Ah, tu donnes les réponses dans tes questions.
17: Bah, oui, bah, de toute façon, j'ai donné Selena Gomez, je donne Nabila. Bah, voilà. Et Nabila, elle est née en 92.
18: Ah ouais, donc elle a 24 ans.
16: Ouais.
18: Mais qu'est-ce qu'elle va faire le reste de sa vie ?
16: Bah, pour l'instant, elle s'en est bien sortie. Hein. Elle est à couteau tiré avec son ami, mais sinon, ça va.
17: C'est ça. Moi, je trouve que.
16: Elle s'en tient mieux que
18: c'est éphémère, tout ça. Qu'est-ce qu'elle va faire mais dans un an ?
16: C'est éphémère, mais moi, j'aimerais bien avoir autant de pognon, même éphémèrement. Hein. C'est pas grave.
17: Non, mais c'est vrai. Moi, je m'inquiète pas du tout pour elle. Hein.
16: Non.
17: Elle a un bon capital. Hein.
18: Oui, c'est
17: voilà.
18: Ça. Ouais.
17: C'est pas très radiophonique ce que je viens de faire. Mais voilà. Ça ouais. Nous laisse sans voix quand même. Hein.
18: Bah, oui. Oui, enfin, c'est pas quelqu'un. Enfin, elle aura marqué une époque. Tout le monde sait de qui on parle. Mais voilà, c'est pas quelqu'un qui.
16: D'accord.
18: Qui a bouleversé nos vies quand même, hein. D'accord.
16: Parce que toi, t'as des cheveux, mais t'as pas de shampoing.
17: N'empêche que son expression là, eh ben, tout le monde l'a eu. Non, c'est horrible ce que je veux dire. Tout le monde l'a eu dans la bouche.
16: Oui, on a eu tous dans la bouche Nabila, un petit peu, oui.
17: Voilà, c'est ça.
16: D'accord.
17: Bon, voilà, et bah écoutez, ma rubrique est terminée. Au revoir les garçons.
16: Donc ça va être les grandes vacances pour toi, parce que t'as 15 jours de vacances là.
17: Ah oui, c'est ça. Parce voilà. Que je me disais quand même, bon, oui, j'ai mais besoin de me reposer. J'ai besoin de me reposer, je suis très très fatiguée. Et je rappelle à tout le monde que je suis très très vieille aussi. Donc,
16: c'est
17: voilà.
16: Ça. On va faire les kick et morts, ça
17: oui.
16: Tombe bien.
17: Ah.
16: Je et tu feras les trois dernières émissions. Je pense oui. Qu'elles vont être très guettes, les trois dernières. Tu vois, juste les trois dernières pour l'anniversaire, que les gens qui sont morts.
17: Qui a dit qu'on pouvait pas rigoler de la mort.
16: D'accord, bon, on verra ceux qui sont morts en 14, 15 et 2016.
17: Voilà.
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3: Le soleil va rentrer dans votre radio, car voici qu'arrive Jean pour nous proposer un titre issu de son émission Balade intertropicale sur les musiques antillaises.
19: Nous poursuivons avec Les Roses qui va nous interpréter Total.

0: Les Roses avec Total.
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2: 8h51 sur Radio G. Vous écoutez Savourer nos différences et on vous propose maintenant de plonger dans les souvenirs d'une des émissions spéciales de Radio G.
3: On donne le titre et l'artiste et surtout on attend la fin de l'extrait pour répondre. Allez maestro, musique.

0: Alors, qui connaît? C'est tout jeune, c'est sorti cet été.
1: Tu t'es fait plaisir.
0: Parce ouais, fait plaisir. Ah ouais, non, mais je me suis fait plaisir. Je me suis dit, faut que je mette cet artiste-là.
2: C'est ça.
0: On personne.
3: Hein? On le passe souvent sur Next. Hein,
0: ah, oui, oui, oui, c'est vrai. La première mission de Next.
2: Bon, alors, on va leur laisser donner la réponse.
0: Quelle est la chanson?
4: Déjà, c'est Shawn Mendes. Et là, avec le, ça doit être Treat You Better.
0: Tu veux dire, réponse? 'Cause I

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1: On vient de parcourir plusieurs archives extraites d'émissions, mais Radio G, c'est aussi des podcasts exclusifs qu'on retrouve sur le site radio-g.fr, rubrique Podcast Plus. Pour terminer cette émission, on vous propose d'en écouter un, justement. Salut, partons à la rencontre d'une chanson à l'aide des paroles et uniquement des paroles. Vous avez 2 minutes pour en retrouver le titre et l'interprète original. Soyez attentifs, car la musique et la voix n'ont rien à voir avec la chanson initiale. Seules les paroles peuvent vous aider. Serez-vous le plus rapide pour découvrir le nom de la chanteuse et le titre de cette chanson francophone ? C'est parti.

0: il fallait retrouver la chanson zen de Zazie. À bientôt
1: pour un nouveau Graal.
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1: Toujours dans Savourer nos différences, on a écouté ensemble de nombreux extraits d'émissions passées. 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C'est tout, c'est sur Radio G. Ah si, il y a aussi, à toute heure, notre playlist de musique dont vous retrouvez les titres sur radio-g.fr. Juste avant de nous quitter pour aujourd'hui et pour vous permettre de passer une belle journée en toute connaissance de cause, Radio G vous propose votre horoscope angevin. C'est maintenant.
3: Cap sur les influences planétaires pour les béliers, les lions et les sagittaires.
1: Votre empathie vous connectera profondément à votre entourage. Un moment de grâce vous attend. Profitez du moment.
3: Alors, les astres des secrets à révéler aux gémeaux, aux balances et aux verseaux.
1: Votre détermination vous permettra de franchir un obstacle qui vous semblait insurmontable. Un projet professionnel pourrait alors prendre son envol aujourd'hui.
3: Zoom sur la journée qui attend les cancers, les scorpions et les poissons.
1: Une erreur administrative joue finalement en votre faveur. Parfois, le chaos cache une bénédiction inattendue.
3: Direction les étoiles avec les taureaux, les vierges et les capricornes.
1: Votre empathie sera votre force, vous rendant aussi fluide que la mienne. Un moment de connexion profonde avec un proche vous attend. Les planètes ont parlé, mais le ciel a aussi son mot à dire. Faisons le point sur la météo de cette journée sur Angers.
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5: Bienvenue sur Radio G pour la météo. Actuellement sur Angers, le mercure indique 7 degrés. Pour ce matin, attendez-vous à un ciel très nuageux. La température grimpera à 9 degrés. Cet après-midi, une bruine légère accompagnera vos sorties. 12 degrés au compteur. Ce soir, le ciel sera bien couvert. La température sera de 11 degrés.
4: C'était la météo pour aujourd'hui. On vous souhaite une belle journée. 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
1: Eh bien voilà, c'était la météo angevine de ce jeudi 14 mai qui a résonné dans vos enceintes et votre rendez-vous matinal arrive doucement à son terminus. On n'y peut rien, le temps est un sacré farceur. En que vous nous ayez écouté bien installé à table avec votre tartine au beurre, en pleine course pour ne pas rater le bus, ou les yeux encore mi-clos devant l'ordinateur du bureau, eh bien un immense merci de nous avoir choisis pour démarrer cette journée. Et votre fidélité, c'est vraiment ce qui nous fait nous lever le matin avec le sourire. Et si jamais vous trouvez qu'on fait du bon boulot, eh bien ne gardez pas ça pour vous, parlez-en à vos proches, à vos collègues, à votre coiffeur, à votre dentiste, tiens, encore, entre deux soins. Voilà, on n'a pas peur de la pub, hein, allez-y, parlez-en partout. Allez, c'est tous les jours, de 8h à 9h, c'est facile sur Radio G. On souhaite aujourd'hui une très bonne fête à tous les Mathias, oui, l'apôtre qui a été choisi par tirage au sort par les 11 autres pour remplacer Judas, super. Pas mal pour comme méthode de recrutement. Bon, ensuite, qu'est-ce qu'il y a? Ah oui, tiens, la télé, qu'est-ce qu'il y a ce soir à la télé? Oh là là, du moderne. Que du moderne ce soir. Sur TF1, on a La 7ème Compagnie au clair de lune. Ah bah oui, ça c'est ça la télé. Sur France 2, on a Roland Garros. Bah disons, s'ils prennent de l'avance. C'est entre les lignes. Bon, voilà, c'est un documentaire. Mais sinon, bah écoutez, on va prendre l'option France 4 avec la 2ème demi-finale de l'Eurovision. Bah oui, tiens, voilà, on va parler un petit peu d'Europe et de chansons, ça va être très sympa. D'ailleurs, qui dit Eurovision, on dit également Radiovision. 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Vous pouvez voter, vous allez sur radiovision.fr et puis vous choisissez les chansons que vous voulez. Voilà, c'était Savourer nos différences. Dans un instant, le Flash RFI, puis la suite des programmes de Radio G pour continuer à vous accompagner toute la journée. On se retrouve demain, vendredi, oui, pour finir la semaine en beauté. Allez, je vous y attends. Topette, à demain.

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1: Dirigeants américains et chinois qui se rencontraient à Pékin aujourd'hui et les autorités chinoises avaient mis les petits plats dans les grands pour accueillir le grand rival. Alors qu'Israël et le Liban envoient des délégations à Washington pour tenter de rafistoler le cessez-le-feu, notre dossier ce matin consacré à cette technique des doubles frappes utilisées au Liban par l'armée israélienne, notamment contre des journalistes et des secouristes, ce qui pourrait constituer des crimes de guerre. Et puis c'est un drame qui avait secoué la France en 2020, l'assassinat de Samuel Paty. Le film L'Abandon, projeté au Festival de Cannes, retrace les derniers jours de l'enseignant.
2: L'Ukraine vient d'essuyer une nouvelle nuit de violentes attaques russes.
1: Plus de 650 drones et 56 missiles selon le président ukrainien Volodymyr Zelensky. Ça fait grimper à 1500 le nombre de frappes contre le pays en 24 heures. Une attaque d'une ampleur inédite. Il y a au moins un mort aujourd'hui et 36 blessés. Pour faire le point, nous sommes en direct avec notre correspondante Emmanuel Chaz à Lviv dans l'ouest du pays. Emmanuel, la Russie a donc repris ses attaques d'une ampleur sans précédent cette nuit et même depuis hier. Quelles sont les dernières informations?
3: Alors effectivement, le bilan risque de s'alourdir après ces frappes. Kiev a été durement touché. Parmi les destructions sur plus de 20 sites à travers la capitale, il y a des bâtiments résidentiels, une école, une clinique vétérinaire. Les secours sont toujours à l'œuvre car des personnes se trouvent encore sous les décombres. Et dans la région de Kiev, 7 personnes, dont un enfant, ont été blessées. À cela s'ajoutent des attaques contre les infrastructures énergétiques du pays. Volodymyr Zelensky a pris la parole ce matin. Il dénonce plus de 1500 drones lancés contre la population ces dernières 24 heures. Il ajoute que ces attaques ne reflètent absolument pas une volonté russe de mettre fin à la guerre. Et comme lors de chacune de ces attaques, il en appelle aux alliés de l'Ukraine à réagir et à renforcer l'aide à la défense aérienne. Ceci alors que la Russie, après une courte pause dans ce genre d'attaque au cours du week-end, a repris sa nouvelle stratégie de terreur avec des raids aériens en plein jour qui sont doublés d'attaques nocturnes avec pour but de saturer la défense aérienne ukrainienne au moment où Moscou n'enregistre plus d'avancées sur la ligne de front depuis des semaines.
1: Emmanuel Chaz à Lviv pour RFI.
2: La guerre en Ukraine, parmi les sujets abordés par Xi Jinping et Donald Trump lors de leur entrevue à Pékin.
1: Au même titre que la Corée du Nord, le Moyen-Orient ou encore Taïwan, ça c'est pour le fond. Mais le président chinois avait aussi tenu à soigner la forme et la mise en scène. Bonjour Cléa Broderst.
4: Bonjour Paul, bonjour à tous.
1: Une correspondante permanente d'RFI à Pékin, le dirigeant américain a donc eu droit à un programme de visite chargé de symboles choisis pour vanter la puissance et la continuité historique de la Chine.
4: Oui, tapis rouge, salve de canons, enfants agitant les drapeaux chinois et américains. Pékin a réservé à Donald Trump un accueil particulièrement spectaculaire. Mais c'est vrai qu'au-delà du protocole, chaque image semble pensée pour envoyer un message politique. Le moment le plus symbolique, c'est cette visite du Temple du Ciel où Xi Jinping a emmené son homologue américain. Sous les dynasties impériales, les empereurs chinois venaient y prier pour de bonnes récoltes et affirmer leur légitimité à gouverner. Et pour les analystes, eh bien, le choix de ce lieu n'a rien d'anodin. Pékin veut montrer une Chine ancienne, stable et puissante, capable de recevoir les États-Unis d'égal à égal, voire en position de force. Car depuis la dernière visite de Donald Trump en 2017, eh bien, le rapport de force a bien changé. Malgré le ralentissement économique chinois, Pékin estime avoir résisté à la guerre commerciale américaine et disposer aujourd'hui de plusieurs leviers, les terres rares, le marché chinois ou encore son influence diplomatique sur certains dossiers internationaux. Les discussions portent aussi sur les droits de douane, l'intelligence artificielle, les semi-conducteurs, l'agriculture et vous le disiez, Taïwan, sujet toujours explosif entre les deux puissances. Xi Jinping a également cherché à rassurer les milieux d'affaires américains, promettant que la Chine s'ouvrira toujours davantage et que les entreprises américaines y auront des perspectives encore plus larges. Et malgré les tensions, les deux camps cherchent surtout à éviter une nouvelle escalade aux conséquences mondiales, Paul.
1: Merci Cléa Broderst en direct de Pékin pour Radio France Internationale. La Chine, présentée ce matin par Taïwan justement comme l'unique risque pour la paix et la stabilité régionale, la porte-parole du gouvernement taïwanais a aussi assuré que les États-Unis avaient exprimé leur soutien clair à l'île avant la rencontre entre présidents chinois. chinois et américain.
2: Ni Donald Trump, ni son secrétaire d'État Marco Rubio n'assisteront donc au pourparlers entre Israël et le Liban.
1: Oui, organisé à Washington aujourd'hui, c'est la troisième session de pourparlers entre les deux voisins pour tenter de consolider une trêve, certes en place depuis près d'un mois, mais qui n'a jamais réellement été respectée. Cette session intervient au lendemain d'une série de frappes israéliennes sur une trentaine de localités libanaises. Au moins 22 personnes ont été tuées d'après le gouvernement du Liban.
2: Beyrouth qui accuse même l'armée israélienne de crimes de guerre.
1: Notamment pour les meurtres de 21 journalistes et plus de 330 secouristes depuis octobre 2023. Ce sont des chiffres des autorités libanaises et de l'Organisation mondiale de la santé. Bonjour Noé Pignède.
0: Bonjour.
1: Dans le dossier de ce journal, vous allez nous expliquer, Noé, que certains de ces civils ont été tués par la technique digne de la double frappe, aussi appelée tir couplé, une technique qui provoque l'indignation, Noé.
0: Oui, la méthode est simple et meurtrière. Un premier tir contre un bâtiment ou une voiture, puis un second lorsque les secours arrivent sur place. Depuis le début des hostilités, la reprise des hostilités le 2 mars au Liban, nous avons comptabilisé 7 doubles et une quadruple frappe attribuées à l'armée israélienne. Mohamed Sleiman est le chef des secouristes de Nabatieh. Ses équipes ont été visées à 3 reprises au cours d'interventions après des bombardements.
5: La dernière fois, c'était dans le village de Maïfadoun, le 15 avril. Nos hommes sont dépêchés sur zone pour sauver des secouristes qui ont essuyé 2 frappes de drones israéliens. Notre équipe les embarque dans des véhicules pour les évacuer. Une première ambulance démarre lorsqu'une seconde est directement visée par un drone qui tue notre collègue Mahdi Abou Zaid.
0: Une vidéo filmée par la caméra embarquée d'un des secouristes confirme ce récit. Au total, ce jour-là, 4 ambulanciers ont été tués.
1: Et ces ciblages délibérés pourraient donc constituer des crimes de guerre ?
0: Oui, la technique du tir couplé est évidemment contraire au droit international. Les États-Unis l'ont utilisée en Afghanistan, la Russie l'a généralisée en Syrie puis en Ukraine. Et elle fait donc désormais pleinement partie de la doctrine militaire de Tel Aviv, selon Guillaume Ancel, écrivain et ancien officier français.
6: Les doubles frappes ont été systématisées par l'armée israélienne sur ordre de Netanyahou à Gaza. Et depuis 2023, c'est devenu une manière de faire qui est quasi normale. Donc c'est vrai que ça fait toujours un petit peu de mal quand on entend par ailleurs les porte-paroles essayer de nous expliquer que c'est l'armée la plus démocratique du monde.
1: Et justement, Noé, que répond l'armée israélienne à ces accusations ?
0: Que les ambulances sont utilisées par le Hezbollah pour transporter des armes sans jamais en apporter la preuve. Guillaume Ancel.
6: Les secouristes ne vont pas apporter des armes sur une zone qui a été frappée. De façon, des armes pour tirer sur quoi ? Sur des avions qui sont déjà partis depuis plusieurs minutes, ça n'a juste aucun sens.
0: Depuis mars, 10 ambulanciers ont été tués dans des doubles frappes, ainsi qu'une journaliste, un prêtre et au moins 7 autres civils.
1: Merci beaucoup Noé Pignède. Le détail de votre enquête est à retrouver sur notre site RFI.fr. De la crise militaire au Moyen-Orient a donc découlé aussi une crise énergétique depuis plus de 2 mois à cause du verrouillage du détroit d'Ormuz. Le monde puise dans ses réserves de pétrole à une vitesse record. C'est l'avertissement lancé hier par l'Agence internationale de l'énergie.
2: C'est à cause de cette fermeture d'Ormuz qu'Azali Assoumani avait justifié la hausse des prix des carburants la semaine dernière.
1: Et le président comorien est désormais confronté à une grève dans l'archipel. 3e jour hier, la situation a même commencé à dégénérer. Des blindés ont été déployés dans la capitale Moroni et des affrontements ont éclaté entre des forces de l'ordre et des jeunes dans plusieurs localités voisines. Malgré ce durcissement, la mobilisation soutenue par l'opposition gagne du terrain, Abdallah Mzembaba.
7: Le gouvernement ne parle plus seulement du dialogue social, mais d'ordre public. Les autorités appellent au dialogue et accusent l'opposition d'alimenter le chaos. Nour el-Fateh Azali, secrétaire général du gouvernement, est aussi revenu sur la hausse du carburant.
8: Si on ne prend pas les mesures qu'on a prises actuellement, on risque de se diriger vers un horizon qui sera un peu plus sombre. Parce qu'on ne sait pas si on serait en mesure de passer la commande des produits hydrocarbures. Donc on doit discuter pour essayer de trouver une solution à cette situation.
7: Mais sur le terrain, la paralysie s'étend, écoles perturbées, commerces fermés, médecins bloqués, pêcheurs, enseignants et artisans touchés. L'opposition, elle, dénonce une gestion chaotique de la crise. Daoudou Abdallah Mohamed, ancien candidat à la présidentielle.
9: Les mouvements sociaux d'aujourd'hui sont plus que légitimes. Je constate aujourd'hui la démission du gouvernement défaite par son incapacité de dialoguer ni d'apporter des solutions adaptées à la crise, mais qui œuvre par la ruse pour diviser les syndicats tout en instrumentalisant les forces de sécurité pour mater les grévistes.
7: En début de soirée, le syndicat des transporteurs maintenait son appel à la grève illimitée. Les pêcheurs, eux, disent attendre une baisse d'ici demain au risque de passer, je cite, au plan B. Et la route menant à l'aéroport a été bloquée puis incendiée. Abdallah Mzembaba Moroni, et RFI.
1: Et les hydrocarbures ne sont pas les seules marchandises bloquées dans le détroit d'Ormuz. 30% des engrais mondiaux y transitent aussi. Alors, à l'approche de la saison des semis pour le riz, la Thaïlande s'inquiète. C'est l'un des principaux exportateurs dans le monde. Juliette Chénion est allée à la rencontre d'agriculteurs à Suphanburi, c'est dans le centre du pays.
10: Sur son motoculteur, Mani Parsot laboure un hectare de rizière encore boueux. Dans quelques jours, il pourra semer le riz.
11: On met quand même un peu d'engrais, mais de moins en moins, parce que les prix ont presque doublé. Et pour réduire les coûts, on utilise des engrais liquides plutôt que des granulés.
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2: Il est midi ici à Paris, 18h à Pékin. Bonjour à tous.
3: Karine Bellicha.
2: À la une, le sommet Trump-Xi à Pékin. Les dirigeants américains et chinois n'ont pas encore fait de câlin comme espéré par le locataire de la Maison-Blanche, mais ils ont déjà abordé les grands dossiers internationaux. Xi Jinping insiste sur la question de Taïwan qui pourrait compliquer, selon lui, les relations entre les deux pays. Donald Trump, lui, compte bien signer de gros contrats en Chine. En Cisjordanie occupée, le Fatah organise son congrès, le premier en 10 ans, entre crise interne et désintérêt de la population dans un territoire soumis aux violences exponentielles des colons israéliens. Et puis nous évoquerons le 14e titre de champion de France du PSG en foot, acquis hier, qui espère bien, sur sa lancée, et décrocher dans 2 semaines un 2e titre européen consécutif. Donald Trump a visité le Temple du Ciel à Pékin, symbole de la relation entre le monde humain et le monde divin, après avoir, plus prosaïquement, discuté avec le président chinois des gros dossiers internationaux, notamment du conflit au Moyen-Orient. Xi Jinping a surtout insisté sur Taïwan, estimant que la Chine et les États-Unis pourraient entrer en conflit si Washington gérait mal cette question. De son côté, Donald Trump entend bien signer de gros contrats. Il accorde une large place aux géants de la technologie qui l'accompagnent à Pékin. Vincent Souriau.
4: Tesla attend le feu vert de Pékin autour d'un système crucial, la conduite autonome de ses véhicules électriques. À ce jour, la firme d'Elon Musk n'a obtenu des autorités chinoises qu'une autorisation partielle de mise sur le marché, ce qui la met en difficulté vis-à-vis de ses concurrents chinois de plus en plus performants. Côté Nvidia, l'enjeu ce sont les processeurs graphiques, autrement dit les puces qui alimentent les moteurs d'intelligence artificielle. Le gouvernement chinois a restreint l'utilisation des produits Nvidia afin de favoriser les marque locale. Le PDG de ce géant américain, Jensen Huang, va tenter de faire bouger les lignes. Enfin, le patron d'Apple, Tim Cook, a un besoin vital de la Chine qui produit 90% des iPhones vendus dans le monde. La marque à la pomme espère que sa base de production reste accessible et que ses services comme l'App Store ou l'iCloud continuent d'opérer sans entraves supplémentaires, y compris si la guerre commerciale reprend d'un seul coup entre Donald Trump et Xi Jinping. Vincent Souriau, Washington RFI.
2: Le cessez-le-feu fait des victimes tous les jours au Liban depuis son entrée en vigueur il y a un mois. Israël frappe sans relâche la banlieue de Beyrouth et le sud du pays, affirmant viser des cibles du Hezbollah. Le mouvement chiite pro-iranien continue de viser le nord de l'État hébreu. Malgré tout, des négociateurs des deux pays doivent se retrouver à Washington pour des discussions directes aujourd'hui et demain. Les troisièmes du genre, le chef d'État libanais exige toujours, avant d'aller plus loin, un accord sur les questions de sécurité et la fin des attaques israéliennes. Le 8e congrès du Fatah s'ouvre à Ramallah. Le principal mouvement politique de Cisjordanie occupée est en crise entre la succession de son président Mahmoud Abbas, 90 ans, qui veut imposer son fils Yasser, novice en politique, et le désintérêt de la population palestinienne à son égard. Écoutez l'analyse d'Ahmed Kossai, chercheur en sciences politiques à l'université Al-Quds de Ramallah.
5: Le mouvement du Fatah nourrit de grands espoirs au sein de la population. Malheureusement, ce qui se joue en coulisses ne présage pas une orientation de la politique du Fatah dans la direction qu'espère la population. C'est-à-dire que les gens attendent que le Fatah fasse revivre le mouvement de résistance palestinien et qu'il présente un nouveau modèle pour la lutte. Mais on ne s'attend pas à ce qu'il y ait de changement dans la méthode de travail du mouvement ou dans ses orientations. Ce congrès sera surtout l'occasion de voir les luttes internes au sein du mouvement. Les visages vont changer, mais pas le logiciel.
6: Yasser Abbas, le fils de Mahmoud Abbas, sera difficile à imposer au Fatah. Même s'il y a une volonté de léguer le mouvement à Yasser Abbas, il faut comprendre que les nominations au sein du parti se basent sur le poids historique et le passé de résistant des personnes. Et il y a des personnalités au sein du mouvement qui jouissent d'une plus grande popularité que Yasser Abbas.
2: Le chercheur Ahmed Kossai, interrogé par Ilyes Attar. Un juge américain a suspendu suspendu les sanctions imposées l'an dernier par Washington à l'encontre de la rapporteuse spéciale de l'ONU sur la situation des droits humains dans les territoires palestiniens occupés. Francesca Albanese avait été sanctionnée après avoir critiqué publiquement la politique de Washington concernant Gaza. Elle avait notamment accusé Israël de génocide dans l'enclave palestinienne dans sa riposte aux attentats du 7 octobre. En France, les auteurs étaient nombreux à se réunir hier après-midi au Théâtre de la Concorde à Paris pour défendre leurs droits. Le séisme provoqué par l'éviction du patron de Grasset, Olivier Nora, a engendré chez nombre d'entre eux la conviction qu'il est désormais urgent de se fédérer pour faire face au rouleau compresseur du milliardaire d'extrême droite, Vincent Bolloré, à la tête d'Hachette, la maison mère de la maison d'édition, à l'origine du mouvement notamment l'autrice et journaliste Colombe Schneck. Laurence Théo.
0: Ce sont 300 écrivains frondeurs de tous les bords politiques qui comptent bien riposter aux attaques de Vincent Bolloré, Colombe Schneck, auteur chez Grasset.
3: Pour la première fois, on s'est réunis tous ensemble parce que pour la première fois, on est face à quelqu'un qui voulait imposer une idéologie.
0: Ces écrivains qui ont claqué la porte des éditions Grasset veulent reprendre le contrôle sur leurs œuvres et changer une loi qui date de 1957.
3: Les livres appartiennent à l'éditeur jusqu'à 70 ans après notre mort. On est coincés. Nos livres, qui sont une part de nous-mêmes, sont emprisonnés. On voudrait que le code de la propriété intellectuelle qui régit les rapports auteur-éditeur prenne en compte plusieurs choses. D'abord qu'un auteur qui n'est plus content d'un environnement idéologique puisse se libérer, qu'il n'ait pas à attendre 70 ans après sa mort. Ça, c'est très, très important. Les droits d'auteur, aujourd'hui, ils sont de 10%. Vous connaissez beaucoup d'industries où la personne qui fabrique, qui fait pousser, qui crée, n'a que 10% de ce qu'elle fabrique. Un producteur d'abricots, il va toucher 20 ou 30%. Hein.
0: Le collectif des ex-Grasset, comme il se nomme, se réjouit d'un mouvement qui fait boule de neige. Le collectif Zappé Bolloré, qui réunit 600 professionnels du cinéma, dénonce quant à lui l'emprise du milliardaire d'extrême droite sur le 7e art.
2: Un mot du Festival de Cannes, justement, et le premier jour de compétition pour la Palme d'Or. 22 films sont en lice pour succéder à Jafar Panahi, couronné l'année dernière avec un simple accident. Aujourd'hui, La vie d'une femme, film français de Charline Bourgeois-Taquet, est projeté à Cannes. Un portrait d'une femme quinquagénaire, jonglant entre sa carrière très prenante de chirurgienne et une vie amoureuse mouvementée. Hier, c'est un long métrage présenté hors compétition qui a ému la croisette. Récit clinique de la cabale qui a précédé l'assassinat du professeur d'histoire géo Samuel Paty. L'abandon permet de réhabiliter sa mémoire, a dit sa sœur Michaëlle, qui a participé à l'écriture du film et qui était présente hier soir sur le tapis rouge. Et puis du football, c'est la 14e fois que le PSG s'adjuge le titre de champion de France. L'équipe parisienne s'est imposée 2-0 face à son dauphin, le RC Lens, qui ne peut plus rattraper mathématiquement Paris au classement à une journée de la fin de la L1. Anne Dufort-Cornillet, les supporters du PSG qui avaient fait le déplacement ont chanté à en perdre la voix sans perdre de vue l'objectif de décrocher dans deux semaines un deuxième titre européen consécutif.
7: Au fond de la PSG, on va se casser la voix.
8: Champion mon frère, 2026. Voilà.
9: Back to back, on va le faire.
10: Lens, ils ont raté pas mal d'occasions, c'était dommage. Mais contre le grand Paris Saint-Germain, oui, ça paye cash.
11: 25 tirs, dont 10 cadrés. Et pourtant, le Racing Club de Lens a vu le Paris Saint-Germain l'emporter 2-0 sur sa pelouse à Bollaert. Dans un contexte tendu lié à ce match en retard de la 29e journée, les Lensois n'ont pas réussi à renverser la vapeur et à retarder une nouvelle fois le sacre des Parisiens. Même le milieu de terrain, Adrien Thomasson, s'est avoué vaincu.
12: Il a manqué, je dirais, ce brin de réussite parce que ça a été soit les montants, soit le gardien qui a fait un grand match, soit un défenseur, il y avait toujours quelque chose.
11: Des obstacles à répétition, le signe des très grandes équipes, celles capables de gagner 5 fois de suite le même titre sans trembler, avec des individualités comme le gardien russe Matvei Safonov, auteur de 8 parades.
13: Aujourd'hui, j'ai eu les résultats de mon travail, notre mentalité, et je pense que les résultats de notre équipe à cette saison, c'est aussi des résultats de mon travail.
11: En quête d'un doublé, le club de la capitale est désormais à 16 jours de l'échéance la plus importante de sa saison, la finale de la Ligue des Champions face à Arsenal.
2: Oh, La fête pour le PSG. PSG lance 2-0 hier soir et la perspective donc de la finale de la Ligue des Champions dans deux semaines. Voilà, c'est la fin de ce journal. Merci de l'avoir suivi. Tout de suite, c'est 8 milliards de voisins avec Emmanuel Bastide.
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2: Bonjour, bonjour à toutes et à tous, soyez les bienvenus, où que vous soyez sur la planète, à l'écoute d'RFI en direct de Paris, il est 18h.
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2: Nous sommes le jeudi 14 mai. Voici les titres de cette édition. La visite de Donald Trump en Chine. Au-delà de l'accueil chaleureux que lui a réservé aujourd'hui le président chinois, place Tiananmen à Pékin, nous nous intéresserons au rapport de force entre les deux pays et nous verrons que les États-Unis ne font plus rêver la jeunesse chinoise. Une visite du président américain à Pékin, rattrapé par les enjeux internationaux du moment, et comme pour peser sur les discussions entre Xi Jinping et Donald Trump, les autorités iraniennes ont décidé de laisser passer les bateaux chinois, les laisser franchir le détroit d'Ormuz. Ailleurs sur la planète, dans le nord du Mali, les rebelles du FLA annoncent détenir plus de 200 militaires maliens à Kidal. Et puis enfin en France, l'enquête avance sur le meurtre de Mehdi Kessassi, tué à Marseille en novembre dernier. Amine Kessassi, son frère, dénonce des fuites gravissimes dans l'enquête sur la mort de Mehdi.
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2: Donald Trump en Chine, les rencontres entre les deux hommes, le président chinois et le président américain, ont débuté ce matin. Il a notamment été question de commerce, de nouvelles technologies, mais aussi de guerre en Iran. La Maison-Blanche voudrait que la Chine fasse pression sur le régime iranien pour libérer le détroit d'Ormuz. Et c'est dans ce contexte que l'agence iranienne de presse Tasnim a annoncé aujourd'hui que les forces navales de l'Iran ont autorisé depuis hier le passage de plusieurs navires chinois dans le détroit d'Ormuz au nombre de 30. Longtemps, les États-Unis ont fait rêver une partie des Chinois. Mais à l'heure où Donald Trump est à Pékin pour rencontrer Xi Jinping, l'image de l'Amérique semble s'être nettement dégradée. Reportage à Pékin de Cléa Broderst.
5: Nous n'avons pas le rêve américain, nous avons le rêve chinois. Une phrase qui revient de plus en plus souvent ici chez les jeunes, alors que beaucoup estiment désormais que la Chine n'a plus grand-chose à envier aux États-Unis.
6: Non, les États-Unis, ça me fait pas envie. La Chine est très bien, on est en sécurité ici, c'est le plus important. Je pense qu'il n'y a rien en Chine qui ne puisse pas suivre.
5: La stabilité et la sécurité reviennent d'ailleurs souvent dans les conversations. Certains voient désormais l'Amérique comme un pays plus chaotique qu'inspirant.
7: Il y a toujours des guerres aux États-Unis, c'est tellement désordonné.
5: Malgré les tensions entre Pékin et Washington, le modèle américain continue aussi de faire rêver certains Chinois plus âgés, notamment pour les libertés individuelles qu'ils représentent.
8: La démocratie et la liberté sont développées aux États-Unis et les gens ordinaires ont des droits. Le rêve américain est un rêve de lutte individuelle. C'est le rêve où l'on peut développer son caractère, ses talents et ses capacités personnelles. C'est ce à quoi nous aspirons et ce dont nous, les Chinois, manquons.
5: Un mélange d'admiration, de critique et de patriotisme, alors que la rivalité entre les deux puissances continue de redessiner le regard que les Chinois portent sur les États-Unis. Cléa Broderst, Lei Yang, Pékin, RFI.
2: Donald Trump vient d'affirmer dans une interview accordée à la chaîne Fox News que Xi Jinping lui avait assuré que Pékin n'enverrait pas d'équipement militaire à l'Iran, mais par ailleurs que Xi Jinping était prêt à aider les États-Unis à la réouverture du détroit d'Ormuz. Un président américain soumis à la pression populaire, à la pression de son peuple dans cette guerre en Iran. D'un point de vue économique, les États-Unis ont vu leur inflation augmenter de près de 4% au mois d'avril, au plus haut depuis 3 ans. Reportage dans un supermarché de Washington, Vincent Souriau.
0: C'est un magasin Lidl qui a ouvert en 2024 à Washington, moins cher que la concurrence. Ce sont les clients comme Fred Pollack qui le disent. Et c'est tant mieux parce que tout a augmenté.
9: Absolument tout. Aussi bien le prix des médicaments que la nourriture ou l'essence. Le principal objectif de Trump dans tout ça, c'était d'enrichir les sociétés pétrolières. Et elles s'en mettent plein les poches.
0: Ici, dans ce quartier démocrate, tout le monde est d'accord. Non seulement Donald Trump n'aurait pas dû déclencher la guerre, mais en plus, il se fiche de l'inflation qu'il a lui-même provoquée.
10: Les céréales, le lait, les œufs, les trucs de base. L'administration Trump, avec les droits de douane et la guerre en Iran, en est largement responsable.
0: Et lorsqu'on demande à Bart, cet acheteur pressé, s'il croit au discours de la Maison Blanche, ça va bientôt revenir à la normale, il répond avec un grand sourire.
10: Ouais. Dans le métier aux États-Unis, on appelle ça du bullshit.
0: Vincent Souriau, Washington RFI.
11: Il est 18h05 à Paris. L'actualité sur le continent africain au Mali. Les rebelles indépendantistes du FLA, le Front de Libération de l'Azawad, affirment détenir plus de 200 militaires maliens. Ils sont considérés comme des prisonniers de guerre. Ils sont retenus à Kidal. Cette ville du nord du pays a été reprise à l'armée malienne le 25 avril dernier. Les autorités maliennes de transition n'ont pas communiqué sur le cas de ces militaires maliens capturés par les indépendantistes du FLA. En Cisjordanie, à Ramallah, s'est ouvert ce matin le congrès du Fatah. Le Fatah, le principal mouvement politique de Cisjordanie occupée. Son président Mahmoud Abbas a annoncé dès ce matin à la tribune l'organisation d'élections sans préciser la date. Âgé de 90 ans, la succession de Mahmoud Abbas est aussi un sujet. Mahmoud Abbas veut imposer son fils pour le remplacer. Son fils s'appelle Yasser Abbas, c'est un homme d'affaires, il n'a jamais fait de politique. Un choix difficile, analyse Ahmed Kossai, il est chercheur en sciences politiques à Ramallah.
12: Yasser Abbas, le fils de Mahmoud Abbas, sera difficile à imposer au Fatah. Même s'il y a une volonté de léguer le mouvement à Yasser Abbas, il faut comprendre que les nominations au sein du parti se basent sur le poids historique et le passé de résistant des personnes. Et il y a des personnalités au sein du mouvement qui jouissent d'une plus grande popularité que Yasser Abbas.
11: Des propos recueillis par Ilyes Atia. Dans l'actualité européenne, au Royaume-Uni, le gouvernement de Keir Starmer compte une démission de plus depuis aujourd'hui. Wes Streeting a décidé de quitter le gouvernement britannique, jusqu'ici ministre de la Santé, mais aussi potentiel rival pour remplacer Keir Starmer. Pour rappel, depuis plusieurs jours, le chef du gouvernement britannique lutte pour sa survie après des élections locales au résultat désastreux pour son parti, le Parti travailliste. L'actualité en France avec cette enquête qui avance concernant le meurtre de Mehdi Kessassi. Ce jeune homme de 20 ans a été tué en pleine rue à Marseille, dans le sud de la France. C'était en novembre dernier. Il était le frère d'Amine Kessassi, un militant écologiste qui lutte notamment contre les trafics de drogue. Et il semble, Tanita Fallet, que c'était en fait lui qui était visé par les tirs. Expliquez-nous, les tueurs se seraient trompés.
13: Ce n'est pas Mehdi, mais Amine qui aurait dû être tué ce jour-là. C'est une certitude pour les enquêteurs, a dit à l'agence France Presse une personne proche de l'enquête qui préfère ne pas donner son identité. Pour l'instant, on ne sait toujours pas qui a donné l'ordre de tuer Mehdi Kessassi, mais les enquêteurs pensent qu'il s'agit de la DZ Mafia, un gang marseillais de trafiquants de drogue très puissant. Les personnes interrogées par Le Monde et l'AFP font d'autres révélations. Les tueurs auraient reçu en échange une somme d'environ 100 000 euros.
11: Son frère, Amine Kessassi, s'est exprimé cet après-midi sur ces informations, informations qui ont été dévoilées dans la presse.
13: Pour lui, certaines d'entre elles sont fausses et il estime que ça peut mettre en danger l'enquête et avoir des conséquences très graves. Ses avocats ont déposé une plainte pour violation du secret de l'instruction, c'est-à-dire pour avoir dévoilé des éléments qui restent normalement secrets. L'enquête est menée par le nouveau parquet national anticriminalité organisée, qu'on appelle le PNACO, créé en janvier. Mi-mars, 10 personnes avaient été arrêtées et placées en garde à vue. On les soupçonne d'avoir participé à l'organisation du meurtre.
11: Tanita Fallet. Et puis enfin, un spectacle à l'américaine pour la finale du mondial de football le 19 juillet prochain. La FIFA vient d'annoncer que le boys band sud-coréen de K-pop à succès planétaire BTS ou encore la mégastar américaine Madonna, accompagnée de la colombienne Shakira, ambianceront cette soirée présentée comme historique.
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0: Bonjour à toutes et à tous, vous êtes bien sur Radio G, 101.5 FM. Il est 19h et vous écoutez l'Europe dans le micro. Aujourd'hui, la Maison de l'Europe Angers-Maine-et-Loire Europe Direct accueille Chilo, qui est parti pendant un an en Islande pour une mission de volontariat avec le Corps européen de solidarité. Bonjour Chilo.
1: Bonjour.
0: Tout d'abord, est-ce que tu peux te présenter en quelques mots ?
1: Je m'appelle Chilo, j'ai 23 ans, j'en avais 21 quand je suis partie en Islande. Et oui, je dirais que c'est tout.
0: Pour ceux qui ne connaissent pas, est-ce que tu peux expliquer ce qu'est le Corps européen de solidarité ?
1: Pour faire simple, c'est comme un service civique dans un autre pays d'Europe, souvent dans un projet social, solidaire, pour l'intérêt commun.
0: À quelle mission as-tu participé et pendant combien de temps ?
1: Je suis partie le 24 septembre 2024. Je suis revenue le 4 octobre 2025 et j'ai été en quelque sorte réceptionniste pour l'association nationale LGBT d'Islande, à Reykjavik.
0: Est-ce que le processus pour trouver ta mission, il a été long ? Est-ce qu'il a été difficile ? Ou est-ce que tu as plutôt trouvé ta mission rapidement ?
1: Il a été relativement long. J'ai commencé à chercher en février 2024. Et j'ai été acceptée pour Samtökin en Islande le 4 septembre 2024. Ça a pris un peu plus de 7 mois, mais je savais que je voulais partir à la rentrée de septembre. Je m'étais focus sur des projets qui commençaient en août-septembre 2024 et j'étais contente de trouver à cette période-là, au final.
0: Est-ce que tu peux nous dire quelques mots sur tes missions et les activités que tu as pu faire et est-ce que ta mission t'a plu ?
1: Alors, ma mission m'a beaucoup plu. Le pays aussi, et on y reviendra plus tard. Mes missions au global, alors principalement, c'était d'accueillir les gens, le public, qui venait pour des rendez-vous, des conférences, un peu plein de possibilités, de raisons de venir, de m'assurer qu'ils se sentent accueillis, acceptés, qu'ils sachent que je ne suis pas là pour les juger, offrir un petit café. Voilà. Après, Samtökin, donc l'association dans laquelle j'étais, a une boutique en ligne. Et donc, j'emballais les commandes des gens pour que ça parte à la poste. Voilà. Et après, j'étais ce que j'appelle petite main. On a besoin de faire quelque chose. Je suis quelqu'un de très éclectique dans ce que j'aime faire. Donc, si je peux aider, je donne un coup de main. Et c'était... Voilà.
0: Est-ce que c'était la première fois que tu partais seule à l'étranger, sur une aussi longue période ?
1: Oui, même quand j'ai quitté le foyer familial en 2021, je suis partie à Tours. Angers-Tours, ce n'est pas très loin, c'est 1h10 en voiture à tout casser. Donc là, je me suis retrouvée à 4 heures d'avion, plus les bus et les trains pour rejoindre les aéroports. Donc oui, c'était... Et dans un sens, ça m'a quand même rapproché de ma famille. Parce que quand je vivais à 1h, je me disais, je vais rentrer le week-end. Je vois pas pourquoi envoyer un texto. Et là, du coup, on s'appelait au moins une fois par semaine. On s'envoyait des photos. Donc, dans un sens, ça nous a rapprochés.
0: Au début de ta mission, est-ce que tu as rencontré des difficultés liées à la barrière de la langue ?
1: Non, parce que je savais que j'allais dans une association qui accueille majoritairement un public étranger. Et que j'allais majoritairement être amenée à parler anglais. J'avais déjà un bon niveau d'anglais en partant. J'avais fait des tests, de toute façon, pour être sûre que tout pourrait coller. Le plus compliqué, c'est que l'anglais varie avec les accents. Et que l'islandais a un accent assez prononcé. Du coup, ça était un peu compliqué au départ. Mais je m'y suis très vite fait.
0: Et donc, est-ce que tu as appris l'islandais ?
1: J'ai eu des cours. J'ai eu 7 semaines de cours par semaine. J'ai eu 14 heures de cours en tout. Mais l'islandais, c'est une langue très compliquée. Donc j'ai 4 phrases et après j'ai des mots de vocabulaire au pif.
0: Ok. Et comment s'est passée ton intégration au sein de ton association ? Est-ce que tu étais avec une équipe d'autres volontaires ou est-ce que tu étais seule ?
1: J'étais seule volontaire dans mon association. Ils étaient 6 employés, il me semble, à travailler là-bas. Et donc j'avais deux des employés qui étaient et même mes mentors. J'avais des tâches de base à faire, mais si je ne savais plus quoi faire, j'allais les voir. Je leur demandais, est-ce qu'il y a quelque chose que vous pensez que je peux faire pour aider? Et voilà. Donc, j'ai été très bien intégrée, très vite. Premier jour pizza. Le meilleur vecteur social, c'est la nourriture.
2: Oui, ça c'est clair. Est-ce que, de manière générale, les Islandais sont accueillants?
1: Oui, les Islandais sont très accueillants. Et ce qui permet aussi de créer du lien, c'est que malgré tout, c'est petit l'Islande. L'Islande, c'est 400 000 habitants. C'est Nantes. Reykjavik, c'est 220 000 habitants. C'est tout petit. Donc très vite, de lieu en lieu, on recroise les mêmes personnes. Et du coup, très vite, il y a des gens qui réagissent en disant « Oh, t'es là !» On s'était vu à cet endroit-là. Donc ça, ça permet de créer du lien relativement facilement. Je vivais avec 7 personnes. Ça permet aussi de créer un minimum de liens sur place avec des gens qui vivent la même situation.
2: Donc, où est-ce que tu logeais? Et donc, tu étais en colocation. Comment s'est passée la vie en colocation?
1: Donc, j'étais en colocation dans une maison où nous, on avait une partie du sous-sol, premier, deuxième étage, et une autre famille vivait au rez-de-chaussée. On avait 2 portes séparées. C'est très courant en Islande, ce genre de maison. Et c'était 7 corps européens de solidarité aussi, sur d'autres projets, mais on avait une coordination en commun. Voilà, on était de plein de pays différents, avec plein de cultures. On s'est fait découvrir des plats, des coutumes. C'était très, très chouette.
2: Ah ouais, c'est trop bien. Tu es partie pendant plus d'un an. Est-ce que tu as rencontré des difficultés à certaines périodes?
1: Je pense que le plus compliqué, c'était pas forcément Noël ou les périodes très fortes, parce que j'avais les autres volontaires et qu'on vivait la même chose. C'est l'anniversaire du décès de mon grand-père. Et du coup, de toute ma famille qui s'est retrouvée. Et moi, j'étais très loin. Donc, même si on s'est appelé, ça a été un petit peu compliqué. Mais du coup, mes colocs étaient là pour moi et mes collègues aussi.
2: Ils venaient de quel pays, tes colocataires?
1: J'ai eu vraiment de tout. J'ai eu Russie, Finlande, Norvège, Espagne, Portugal, Italie, Allemagne, Autriche, France aussi. Et même 2 Mexicaines qui, ayant un droit de résidence en Espagne, pouvait participer au corps européen de solidarité. Et du coup, on avait un gros mix culturel. C'était très, très chouette.
2: Ouais, c'est hyper cosmopolite. Mm. Est-ce que tu avais le temps de voyager et de découvrir l'Islande en dehors de tes heures de volontariat?
1: Je ne suis pas quelqu'un qui... Étonnant pour un corps européen de solidarité, je ne suis pas quelqu'un qui voyage beaucoup, même intra-France. Je reste énormément, même dans mon quartier. Et du coup, j'ai profité de quand ma famille venait et me tirait avec eux. J'ai eu beaucoup de visites. J'ai eu ma tante et ma cousine, une amie, mon père et ma sœur, un autre ami qui sont venus. On avait l'avantage d'avoir une chambre d'amis, malgré le fait d'être 8 colocataires. On avait une petite pièce en plus avec un lit où on pouvait héberger des gens. Donc j'ai eu beaucoup de visiteurs et j'ai visité majoritairement le sud en camping-car avec mon père et ma sœur. Et la péninsule nord avec ma tante et ma cousine.
2: Trop bien.
1: C'était très chouette.
2: Donc, tu as eu beaucoup de visites, mais est-ce que toi, tu es rentrée en France pendant ton année ou tu es restée un an en Islande?
1: Non, je ne suis pas rentrée. Et je ne vais pas mentir, à la base, je n'avais pas prévu de rentrer. Si j'avais trouvé un emploi sur place, je serais restée en Islande.
2: Donc, avec le corps européen de solidarité, tu avais le droit à des jours de congé. Si oui, donc combien et comment tu les as utilisés?
1: J'avais droit à 2 jours par mois, comme en France. Donc en tout, je suis partie de 12 mois, donc 24 jours. Mais j'avais une association pas hyper... L'Islande n'est pas hyper pointilleuse sur la ponctualité et ce genre de choses. Donc quand j'ai, par exemple, quand mon père et ma sœur sont venus me voir, j'avais demandé, ils venaient 10 jours, j'avais demandé au moins une semaine. Et ma mentor m'a dit, non, on prend 10 jours, profite d'être avec eux, t'inquiète.
2: Ouais, donc c'était assez flexible.
1: Donc voilà, c'était assez flexible. L'idée, c'est aussi on est là pour participer dans une association, mais aussi pour découvrir un pays. Et l'idée, c'est pas de s'enfermer dans ça.
2: Et est-ce que tu as fait des rencontres marquantes? J'imagine que oui.
1: Oui, beaucoup. Je suis un petit papillon social. Donc je vais très facilement à la rencontre des gens. J'ai fait beaucoup de karaoké. Donc j'ai eu, comme j'y allais tous les jeudis, je retrouvais les mêmes habitués avec qui j'ai créé beaucoup de liens, qui rêvaient de la France, qui trouvaient ça merveilleux que je vienne chanter en français dans leur karaoké. Et puis j'ai fait du bénévolat dans une autre structure, hors de mon volontariat. Je faisais des distributions alimentaires. Donc j'ai aussi rencontré beaucoup de gens là-bas avec qui j'ai créé du lien. Et je suis repartie, j'ai fait signer un pull à tous les gens que j'avais rencontrés dans ces événements-là. J'ai affiché sur mon mur un pull avec toutes les signatures, les mots de « reviens-nous vite, on a hâte de te retrouver, reviens au karaoké ». Voilà.
2: Ouais, c'est un super souvenir.
1: Ouais.
2: Est-ce que tu as découvert des traditions ou des habitudes typiques d'Islande qui t'ont marqué ?
1: Des traditions, oui. Les Islandais ont un... Comment ? C'est très nordique. Ça reste assez commun aux pays type Norvège, Finlande, Suède, Islande, qui ont d'ailleurs des accords de pays nordiques entre eux. Et ils ont entre autres, par exemple, un chat qui s'appelle le Jólukatturin, qui est un chat qui dévore les enfants qui n'ont pas reçu de nouveaux vêtements pour Noël. Donc il faut s'offrir des paires de chaussettes pour Noël. C'est juste une excuse économique, on va pas se mentir, de nos jours. Mais c'est très mignon. Du coup, il y avait un énorme chat en métal sur la place principale qui avait sa patte en l'air et les gens prenaient des photos en dessous. Ça, c'était très chouette. Ils ont 3 jours de célébration au moment du mois de mars-avril où... un de ces jours qui m'a marqué, c'est que les enfants se fabriquent une espèce de tapette à mouches avec une cuillère en bois et une assiette en plastique. Et ils doivent taper sur les gens avec. Et le plus de gens ils arrivent à taper avec leur tapette, le plus de gâteaux ils auront à la fin de la journée.
2: Ah oui, ok, étonnant. Voilà.
1: Les Islandais sont très gourmands.
2: Ok, et est-ce que tu as découvert des plats typiques, de la nourriture typique aussi que tu as particulièrement aimé ?
1: Mm-hmm.
2: Ou pas
1: d'ailleurs ? Les deux, alors moi je suis végétarienne donc je n'ai pas goûté ces plats parce que c'est un pays très de pêche. L'une des spécialités phares, c'est le requin faisandé. C'est un requin qui est pêché, qui a la particularité de ne jamais uriner, qui est donc bourré d'urée. Il l'enterre pendant 3 à 6 mois. Puis le déterre, le coupe en petits apéricubes et le serve aux touristes. C'est très très fort au niveau de l'odeur et du goût. Souvent, ils le servent avec un shot d'eau de vie pour passer.
2: Oh, wow.
1: Voilà. Les gens qui sont venus me voir, qui ne sont pas végétariens, ont testé. Ils m'ont dit, il ne faut pas le sentir avant de le manger, sinon ça passe encore plus mal.
2: Ah ouais, ok.
1: Les Islandais ne le consomment plus que très exceptionnellement à Noël. Même ah, c'est vraiment devenu de la nourriture pour les touristes.
2: Okay.
1: Par contre, ce que les Islandais mangent et qui peut être servi, c'est le mouton. Parce qu'il fait froid, donc ils ont des moutons pour la laine, et du coup, ils le consomment aussi en nourriture.
2: Ah oui, d'accord.
1: Voilà.
2: Donc effectivement, c'est pas très végétarien tout ça.
1: Non, non, non, non. Aux États-Unis, ils ont le beef jerky, le bœuf séché. En Islande, il y a des rayons entiers dans les supermarchés de fish jerky, le poisson séché vendu en petits sachets.
2: Est-ce que tu aurais des anecdotes amusantes pendant ton séjour en Islande ?
1: Moi, ce qui m'a marqué, c'est que, comme je le disais, les Islandais ne sont pas très ponctuels. Ils le savent. Du coup, moi, si je n'avais pas plus d'une heure de retard au travail, personne ne s'inquiète. On voit un texto de « ça va, tu étais en vie ». Si moi, j'envoyais un message en disant « ah, je suis désolée, j'ai loupé mon bus, je vais avoir 5 minutes de retard. T'inquiète, tout va bien ». Donc ils sont très très détendus sur ça. Les bus sont entre 2 minutes d'avance et 15 minutes de retard. Donc ils sont très détendus sur ça et ça fait du bien. D'ailleurs, le retour en France à ce niveau-là est un peu dur.
2: Ouais, je peux comprendre.
1: Donc voilà, et que du coup, c'était même écrit sur les annonces de certains événements à mon travail. Officiellement, c'est écrit 14h, on sait. Nous commencerons vers 14h30.
2: Ah oui, ok. Genre, c'est sous-entendu que
1: voilà.
2: Tout le monde arrive un peu.
1: On a le quart d'heure angevin de ouais. retard à Angers. Eux, ils ont l'heure islandaise de retard.
2: Ok. Avec le recul, qu'est-ce que cette mission de volontariat t'a appris sur le plan personnel et professionnel ?
1: Sur le plan personnel, au départ, je pensais être plutôt globe-trotteur. Même si je n'aime pas visiter, j'aime bien aller vivre dans d'autres endroits que chez moi. Pour plus longtemps qu'un week-end, sans faire du tourisme, mais m'installer. Et en fait, en quittant la France, je me suis rendu compte que c'était pas forcément un globe-trotteur, c'est juste pas la France. Donc ça, j'ai appris ça. J'ai appris à vivre dans un pays qui met en avant mes différences et qui me les reproche pas. je suis autiste et TDAH, c'était une force. En Islande, c'était plus mis en valeur que reproché, et ça fait du bien.
2: Et sur le plan professionnel ou...
1: Sur le plan professionnel, ça a confirmé ce que je savais déjà, c'est que j'ai pas forcément un métier de rêve. Je veux un métier qui me permette de faire mes activités bénévoles et mes passions sur le côté, parce que je sais que malheureusement, j'adore le chant et la comédie. Il y a très peu d'élus pour le nombre de gens qui voudraient vivre de ces métiers-là. Je sais que j'en vivrai probablement pas. Et du coup, je veux juste un job, entre guillemets, alimentaire qui me permette de vivre mes passions à côté.
2: Ok. Si tu devais décrire ton expérience en trois mots, lesquels choisirais-tu ?
1: En premier, je dirais froid, quand même. Parce qu'on a eu une maximale de 18 degrés cet été. J'étais ravie d'être là-bas, moi qui ne vis pas très bien la chaleur. Humain, pour la quantité de personnes que j'ai rencontrées qui m'ont appris leur vie, à qui j'ai parlé de moi, c'était trop bien. Et en troisième, pas un seul mot, je dirais hors du temps. J'ai un peu l'impression que mon année 2024-2025, c'est un moment coupé dans ma vie, mais qui est pas dans la même timeline du reste de mon expérience de vie jusqu'ici.
2: Pour rebondir sur la météo, comment s'est passé l'hiver en Islande ?
1: Alors, il faut savoir que de mi-novembre à mi-février, il fait jour de 11h à 15h30 en Islande. Oui, c'est très peu, mais en vrai, à partir du moment où on prend ses vitamines, ça se passe bien. C'est juste qu'effectivement, très vite, on est en manque de vitamines liées au manque de soleil. Tant qu'on prend ces vitamines, et du coup ils ont un rayon de vitamines au supermarché qui est immense, c'est même pas en pharmacie, c'est juste au carrefour du coin. Et du coup ça, tant qu'on les prend, ben, à côté tout se passe bien. Moi j'avais la chance d'être dans un bureau très vitré, donc le peu d'heures de soleil je le voyais. Pas le cas de tous mes colocs. Moi sur ça j'avais de la chance. Donc voilà, et à l'inverse en été, il fait juste pas nuit. La nuit, c'est un jour gris. Du coup, ça fait très bizarre. Parce qu'on se lève pour aller aux toilettes, par exemple, à 2h du matin. Bah, il fait un jour gris, 14h. Voilà, ça c'est un peu étrange, mais on s'y fait. Bon rideau occultant, pour l'hiver, une bonne couette.
2: Et est-ce que ces heures un peu décalées, ça pouvait impacter ton moral parfois ou pas ?
1: Moi, pas forcément. J'ai toujours plutôt tendance à avoir le verre à moitié plein qu'à moitié vide, de continuer à sourire à la vie. J'avais aussi mes colocs et mes amis autour de moi pour aussi participer à cette bonne ambiance, remonter le moral. On a fêté Noël ensemble avec d'autres volontaires. On a amené chacun des aliments de nos pays, des recettes. On a eu droit à un punch allemand, une salade des Pays-Bas. Moi, mon père avait trouvé moyen de m'envoyer du vin. Voilà, on fait avec les spécialités de nos pays. Donc voilà, moi je suis plutôt toujours le golden retriever qui va remonter le moral des autres, plutôt que le chat noir. Et surtout les aurores boréales, ça permet de garder le moral.
2: En parlant d'aurores boréales, est-ce que tu aurais des lieux à visiter que tu nous recommanderais ?
1: Oui, je dirais aussi que ça dépend de la saison. Moi, je sais que j'ai fait la péninsule de Snæfellsnes, au nord de Reykjavik, avec le volcan Snæfellsjökull. Voilà, je profite, je place mes petits mots que j'essaie de dire. Qui a été très chouette à visiter en février 2024, parce que c'est encore une période très... Il y a du brouillard. J'étais vraiment dans le Seigneur des Anneaux. En termes de décor, Seigneur des Anneaux, Harry Potter, Le Hobbit... Tous ces univers fantastiques-là, avec des falaises, du brouillard, des volcans et des roches volcaniques partout. Et c'était... Je pense que c'est pas le même univers en été. Et cet endroit-là de l'Islande, je le recommande vraiment en hiver. Mettez un bon manteau. Et par contre, les plages, je recommande plutôt en été. Du coup, même s'il fait pas très chaud l'été. J'ai fait le sud avec mon père et ma sœur en... fin mai, début juin. 2025. Et on a eu quand même de la chance niveau météo. Il n'a pas plu pendant les 6 jours qu'on a passé dans le camping-car. Et c'était des plages, des cascades, parcs naturels. L'Islande, il y a énormément de paysages à visiter. Malheureusement, pour le nord de l'Islande, ça peut être plus compliqué parce qu'il y a énormément de routes qui vont se retrouver bloquées par la quantité de pluie. Enfin, il pleut limite plus qu'en Bretagne. Il pleut 300... Je pense qu'il a plu 360 jours sur... 300 jours sur 365, et sur les 65 jours restants, il a neigé 30 jours. Voilà. Des fois, il pleut et il neige sur la même journée. Donc voilà, niveau météo, c'est un joyeux mélange entre la Normandie, la Belgique et la Bretagne, plus la neige.
2: Waouh.
1: Il faut aimer sauter dans les flaques. Et moi, la première fois qu'il a neigé, j'étais comme un gamin. Et mes collègues à côté, oh non, déjà, ils n'en pouvaient plus, les pauvres. Alors que moi, ben, en France, surtout à Angers, je n'avais pas vu de la neige qui reste depuis 10 ans. J'étais comme un gosse devant un sapin de Noël. Et eux, on aurait dit que je venais leur proposer de manger du charbon.
2: À la suite de ton expérience, est-ce que tu recommanderais le dispositif du Corps européen de solidarité ?
1: Oui. 2000 fois oui. Et moi, je pars du principe que il n'y a pas de... Même si j'avais dû arrêter pour X ou Y raison avant la fin de mon projet, il n'y a que du positif à en retirer. Il y aura forcément quelque chose de positif ou quelque chose à apprendre de cette expérience-là. C'est un très bon moyen pour les jeunes de partir à l'étranger, de s'extraire du cocon familial, de prendre son envol et puis de passer une année sans d'attente. Par exemple, comme la fac, de se dire, ok, ben, c'est quand même aussi une année pour se dire qu'est-ce que je fais après.
2: Est-ce que tu aimerais repartir en Islande ou à l'étranger de manière générale ?
1: À court, moyen ou long terme, le projet, c'est d'aller retourner vivre en Islande, de m'y installer. Au départ, je me disais, bon, ben, trouver un travail en France, économiser et y retourner. Et une de mes colocs à Reykjavik m'a donné une idée il y a 10 jours. Essayer peut-être de faire au pair en Islande pour partir plus rapidement. Donc voilà, là je suis sur 2-3 sites de au pair pour essayer de trouver quelque chose.
2: Ok, donc ça a voilà. Déclenché.
1: Et repartir, ouais. Là l'Islande me manque trop. J'ai une coloc qui, du coup, bah, avec qui j'ai passé un peu plus de 6 mois, qui elle aussi a fini son projet et est sur le point de repartir de l'Islande et du coup voir les nouveaux arriver. Dans la coloc, moi ça me dit, j'avais pas envie de partir moi.
2: Est-ce que tu avais des a

0: priori sur l'Islande avant de partir qui se sont révélés vrais ou faux ?
1: J'avais pas d'a priori. Je sais que c'est quelque chose où, avec mon organisme d'envoi, on en avait beaucoup parlé et ça les avait un petit peu surpris. Moi, je partais en me disant « YOLO, on verra bien ». Plein de démarches qu'on m'a dit « il va falloir penser à faire ça, ça, ça ». J'y avais même pas pensé. Donc, je partais sans a priori aucun en me disant, comme je disais, « il y aura que du positif à prendre, ça va être génial ». Après, c'est sûr que quand j'ai trouvé un premier projet en Islande, fin juillet 2024, ensuite, je n'ai plus cherché que sur l'Islande pendant les deux mois qui ont suivi. Une fois que j'ai découvert que... Parce que pour moi, au départ, c'était même pas une possibilité. Je savais que l'espace Schengen était compris dans le corps européen de solidarité, mais j'avais quand même été surtout chercher sur les pays de l'UE. Et quand je me dis, mais l'Europe, c'est vrai que c'est une possibilité. Un monde s'ouvre à vous.
0: Et est-ce que tu t'attendais à avoir un coup de cœur aussi immense pour l'Islande ?
1: Aussi immense, pas forcément. C'est vrai qu'à la base, quand j'y suis arrivée très très vite, quand même, ça s'est... Je me suis plus là-bas. Au bout d'une semaine, je me baladais dans Reykjavik comme si j'y avais toujours habité. Et c'est chez moi ici maintenant. Donc voilà. Et au bout d'un mois, au téléphone, ma tante m'a dit « Mais franchement, installe-toi. Hein. » Donc je pense que ça a été plus rapidement une évidence pour mes proches, mon coup de cœur, que pour moi. Mais au bout d'un trimestre, c'est « Ok, je vais rester ici. »
0: Donc avec le CES, tu avais besoin d'une organisation d'envoi. Et donc c'était la Fédération Régionale Famille Rurale. En quoi cet accompagnement, il t'a aidé ?
1: Ça m'a aidé pour tout ce à quoi il faut penser avant de partir. Parce qu'on n'y pense pas, justement. Et c'est bien que l'organisme t'envoie, donc pour moi, Famille Rurale, soit là pour donner une petite liste de « il va falloir penser à faire tout ça ». Et vérifier des choses auxquelles moi, j'aurais pas pensé. Est-ce que c'est la même monnaie ? Est-ce que le passeport est nécessaire ? Ou est-ce que la carte d'identité suffit pour partir ? Quel est l'âge légal pour entrer dans un bar ? En Islande, c'est 20 ans. Ça veut dire que j'ai déjà une coloc, c'était infernal de la sortir parce qu'il y a plein de bars dans lesquels elle ne pouvait pas rentrer. Donc voilà, toutes ces petites questions-là auxquelles on ne pense pas, l'organisme d'envoi, il pense pour nous et en tout cas nous y fait penser. Donc voilà, moi au départ, j'avais contacté la Maison de l'Europe parce qu'à Tours, c'était la Maison de l'Europe qui envoyait les corps européens de solidarité pendant leur projet. Et c'est Julie qui m'a dit « à Angers, c'est pas nous ». Tu as ces deux organismes-là qui peuvent le faire pour toi. Et j'ai contacté les deux organismes et c'est Famille Rurale qui a été le premier à répondre et à me donner un rendez-vous 3 jours plus tard. Donc voilà, c'est fait comme ça. J'ai rencontré Luc, je dirais, donc de Famille Rurale 10 jours avant de partir. J'avais qu'une hâte, c'était d'être dans l'avion à ce moment-là.
0: Est-ce que tu aurais un message à faire passer aux jeunes qui souhaitent partir à l'étranger mais qui n'osent pas ?
1: Osez, faites-le, tentez le coup. Dans le pire des cas... Ça ne sera pas pour vous parce que vous trouverez autre chose. Dans le meilleur des cas, vous vivrez une super expérience entre 2 semaines pour un volontariat court jusqu'à 12 mois pour un volontariat long. Et ce sera peut-être les 8 meilleurs mois de votre vie. Tentez-le. Puis tout est pris en charge, ce serait bête de s'en priver.
0: C'est vrai. Donc avec le CES, tu as le droit à de l'argent. Donc c'était quoi les frais qui étaient couverts précisément et comment t'as organisé ton budget ?
1: J'ai pas directement été en contact avec mon association. Eux avaient fait appel à une coordination qui coordonnait des projets pour la Croix-Rouge, un magasin de seconde main, mon asso et la fac. Et c'est eux qui m'ont dit « Ok, donc ta ville c'est ça, là du coup nous avec cette distance, le budget alloué par le Corps européen de solidarité c'est tel argent. » Donc pour le transport déjà ça a été comme ça. Moi, je crois que j'avais droit à 380 € pour l'aller-retour. Et après, sur place, c'est écrit dans mon contrat, j'avais droit à, en tout, ça fait 70 000 couronnes islandaises, parce que l'Islande n'est pas en euros. Actuellement, 1 euro, c'est 150 couronnes islandaises. 70 000 couronnes, ça fait approximativement 450 € mensuels. Normalement, c'était réparti 230 € pour la nourriture et 220 € d'argent de poche. Moi, ça me revenait plus à... 100 € d'argent de poche et 350 € pour la nourriture. Mais ça dépend aussi du régime alimentaire de chacun. En Islande, ce qui est majoritairement cher, c'est le fromage et la viande. Donc en tant que végétarien, c'est déjà une grosse partie du problème hors de la table. Mais c'est sûr que il fallait budgéter un petit peu. Il n'y a pas forcément le voyage qui peut être compris dedans. Si on part sans aucun argent de côté, les excursions, ça peut revenir à très vite 75 à 200 €. C'est la moitié du budget mensuel, c'est non. Et le logement et le transport en commun sont pris en charge.
0: Tu n'avais pas besoin de trouver ton logement non plus.
1: Non, ça j'ai pas eu.

témoignage donnera envie aux auditeurs de partir en volontariat à l'étranger avec le Corps européen de solidarité. L'Europe dans le micro, c'est fini pour aujourd'hui. 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

Hello, coucou, bonsoir. Et oui, nous sommes jeudi, et jeudi, évidemment, c'est Sons of Blues sur le 101.5 de Radio G. Thierry avec vous pour une heure de musique afro-américaine. Soyez les bienvenus pour cette heure que nous avons débutée avec le trio de Boston, Jay Twinney, accompagné du célèbre harmoniciste chanteur du Mississippi, Monsieur Charlie Musselwhite. Les quatre garçons sortiront fin juillet un album dont est extrait la reprise du titre Buddy Guy que vous venez d'entendre. Le groupe de Milwaukee Alter 5 Blues Band vient de perdre son chanteur, le charismatique Jeff Taylor, est décédé il y a 15 jours à l'âge de 64 ans. Alter 5 Blues Band a enregistré 6 albums, le dernier est sorti en début d'année, il se nomme Hammer and Chisel.

I'm on Chisel, c'était Alter 5 Blues Band dont le chanteur Jeff Taylor vient de décéder. Quittons l'état du Wisconsin pour la Caroline du Nord. C'est de cette contrée que vient le quintet Carmen Rutty Band. Le guitariste Carmen Rutty, qui a entre autres accompagné Johnny Bergin, met sa guitare au service de la chanteuse Jill Dean. Et Carmen Rutty Band vient de faire paraître Come to Me.

Come to me, c'était Carmen Rotti Band. Aux States toujours, installés à New York, les trois frères Holmes, originaires de Virginie, ont fait paraître 13 albums. Et dans ces 13 galettes figure en 2001 le magnifique Speaking in Tongues, The Holmes Brothers.

Speaking Tongues, Hans Brothers. Il est temps que je vous présente mon album coup de cœur de la semaine. Il s'agit du tout nouvel album de Peter Corp, ce chanteur, auteur, compositeur, guitariste et pianiste de Nashville. S'est taillé une belle réputation aussi bien aux States qu'en Europe, où j'ai eu la chance de le voir et d'échanger avec lui sur une passion commune, les motos Harley-Davidson. Peter Corp sort donc là ce qui est son 11e album. Est-ce voulu ou pas, mais le disque comporte 11 titres. Et comme d'habitude, j'ai choisi de vous en présenter deux. This Road, mais tout d'abord, voici House Full of Love, Monsieur Peter Corp.

This World, tiré du nouvel album de Peter Kopp, mon album coup de cœur de la semaine. C'est le moment du titre en français. Eh bien, cette semaine, c'est avec un garçon qui fut chanteur d'un trio célèbre des années 90, le groupe Powwow, qui chantait a cappella. Lui, continue en solo, il s'appelle Amen Mouissi. En 2022, il sortait Je chante.

Il y a peu, je vous ai passé un titre de 2020 d'un chanteur, auteur, compositeur, guitariste de Seattle, le, comment dire, très original, je dirais, Sidney Woodbury. Eh bien, le garçon vient de faire paraître une nouvelle galette sur laquelle Sidney Woodbury Trio reprend à sa façon un succès d'Elvis Presley, Little Sister.

Bumblebee, le nouveau single de la chanteuse guitariste britannique Dani Wilde. Vous êtes toujours à l'écoute de Sons of Blues sur Radio G. Restons dans le bac des nouveautés avec le nouveau single du groupe de Sydney en Australie, Mississippi Shakedown, et le titre Trouble with a Capital.

0: Trouble with the Capital, les Australiens du Mississippi Shakedown. Bon, on va se faire un titre en live au Danemark précisément, avec la chanteuse du New Jersey, Dana Fuchs, celle qui est également actrice, a fait paraître son premier disque en 2003. En 2026, Dana Fuchs sur scène, eh bien ça donne ceci par exemple, Borrowed Time.
1: Oh, wow!

Boat Time, Madame Dana Fuchs. Quittons le 21e siècle pendant quelques minutes pour retourner au 20e en 1990 avec le guitariste né à Memphis, Luther Tucker. Il a enregistré avec Johnny Hooker, Sonny Boy Williamson, mais il a également enregistré des albums solo avant de disparaître en 1993. Et en 90, Luther Tucker a fait paraître Keep on Drinking.

Crimson, le chanteur et guitariste de Clinton dans le Mississippi, Monsieur Jerricus Singleton en 2014. Bon les amis, je vais commencer à ramasser mes affaires. Plus qu'un titre avant de se retrouver jeudi prochain, toujours sur 105 de Radio G bien sûr. C'est avec une artiste originaire du Lot que nous nous quittons pour cette semaine. Il s'agit de Madame Liz Labruni, alias Liz Wilde. On se retrouve jeudi prochain à 21h. D'ici là, portez-vous bien. Ciao, ciao.

0: Bonsoir, émission Harvest comme tous les jeudis soirs de 22h à minuit. Nous sommes en direct dans les studios de Radio G et autour de moi j'ai Fulvio.
1: Buonasera.
0: Et Scooter.
2: Salut mon Nelson, comment ça va?
0: Ça va très bien.
2: Nelson aux manettes ce soir.
0: Nelson aux manettes.
3: Bah, dis donc.
0: Et Sergent Pépère n'est en point là, il a posé une RTT.
2: Ça doit être la première fois depuis 10 ans.
0: Voilà. Alors, on lui souhaite bien le bonjour, mais donc, on a commencé avec un morceau dingue, qui date de fin 63. Alors, ce sont des Américains qui avaient fait ça, ils se faisaient appeler les Trashmen. Ils sont originaires de Minneapolis, et à l'origine, c'était une blague. Et c'est une blague qui a bien tourné pour eux, parce qu'ils ont eu énormément de succès et ramassé beaucoup de pognon. Parce que cette chanson-là, elle est en fait... un mélange de deux chansons des Raving Stones de 1962. Ils ont mélangé Papa Umam et puis The Bird is the World et ils ont fait Surfing Bird. Et étonnamment,
1: oui, ça a marché.
0: Ça a marché. Quoi, hein.
1: Ah ben oui.
0: Alors, cette chanson, vous la connaissez tous parce que pour ceux qui sont cinéphiles, on l'entend dans le film de Stanley Kubrick, Full Metal Jacket, sorti en 87.
1: Oui.
0: Et c'est là que moi j'ai découvert ce titre. Et je trouve qu'il met bien l'ambiance pour commencer une émission.
1: Pour commencer, c'est l'idée.
0: C'était donc les Trashmen.
2: Sur les chapeaux de roue, comme on dit.
0: Surfing Bird.
1: Et après les Trashmen, on passe en Angleterre. Pour vous présenter un groupe historique, on vous parle de Deep Purple, leur album Machine Head du 1972. Machine Head est le sixième album studio du groupe Deep Purple. Il sort le 25 mars 1972 sur les labels du groupe, les Purple Records. Deep Purple prévoit d'enregistrer Machine Head au Casino de Montreux en Suisse. Il réserve les studios mobiles des Rolling Stones et un hôtel. Qu'est-ce qui se passe? Après un dernier concert, celui de Frank Zappa, au casino, il devrait rentrer. Mais qu'est-ce qui se passe? Un fou allume le feu. Et le casino de Montreux, il est complètement brûlé, donc pas de lieu pour enregistrer Machine Head. Il se consulte avec leur ami Claude Nobbs, qui lui propose en échange les grands hôtels de Territé, un hôtel fermé pendant l'hiver. Les groupes s'installent et ils s'enregistrent avec des matelas aux portes parce qu'en Suisse, il ne faut pas faire beaucoup de bruit. Et ils sortent ces disques qui contiennent d'ailleurs la chanson la plus connue de Deep Purple, Smoke on the Water, mais il y en a plein d'autres très importantes. Parmi lesquelles, celle qu'on passe ce soir, c'est la chanson qui ouvre l'album. Elle s'appelle Highway Star, Deep Purple.

0: Et c'était, tout le monde l'a reconnu, sans doute, c'était « How Are You Gonna Go My Way » de Lenny Kravitz, extrait de l'album homonyme du 1993. Il s'agit de l'un des plus grands succès de Lenny Kravitz, classé dans les meilleures ventes de singles dans plusieurs pays. Aux États-Unis, s'il ne rentre pas dans les Billboard Hot 100, il arrive en tête du Mainstream Rock Tracks au numéro 2. Fait partie de son troisième album, sorti en 1993 par Virgin Records, enregistré au Waterfront Recording Studios dans le New Jersey. Lenny Kravitz y joue la plupart des instruments, mais dans cette chanson, il est avec Craig Ross, qui est également l'auteur de la chanson. C'était Lenny Kravitz.
1: On va changer de style dans l'émission Harvest avec le groupe Ghost. Alors Ghost, c'est un des groupes phares du renouveau du métal moderne, on va dire. Parce que c'est vrai, quand on regarde les affiches des festivals de métal, je ne sais pas si vous êtes fait un peu la remarque, messieurs, mais que ce soit le Hellfest, le Grass Pop, le Sweden Rock, le Wacken Open Air, eh ben, y a toujours un peu les mêmes vieilles gloires qui reviennent.
2: Ah ben c'est...
1: On parlait de Deep Purple à l'antenne ou hors antenne, Def Leppard, Saxon, etc. C'est toujours un peu ces mêmes groupes, Iron Maiden, Metallica, qu'on retrouve. Il n'y a pas beaucoup de renouveau du métal. Et ben Ghost, ça fait partie de ce renouveau du métal. Groupe suédois fondé en 2006, aux multiples influences, ça mélange le métal, le rock progressif, le pop rock, le hard rock, le psyché, un peu tout ça. Vous mettez ça dans une casserole et ça vous fait Ghost. Avec un concept un petit peu satanique, ils entretiennent cette image influencée par le black metal, un peu grimé. Il y a une ambiance sur scène un petit peu d'église. Enfin, c'est assez étonnant à voir. Ils ont eu un succès très important dans les charts depuis l'album Prequel, paru en 2018. C'est un groupe qui cartonne aujourd'hui. Quand ils font une tournée, à chaque fois maintenant, il y a un film qui passe au cinéma. Vous les retrouvez dans les pâtés partout dans le monde, avec un témoignage de la tournée. Et là, je vous propose un extrait d'un mini-album paru en 2013 qui s'appelle If You Have Ghost. Et bien, If You Have Ghost, c'est tout simplement un titre composé à la base par M. Rocky Erickson, qui était le fondateur d'un groupe qui s'appelait, je suis sûr que Nelson connaît, les 13th Floor Elevators.
3: Et oui, je les connais.
1: Et bien, Rocky Erickson.
2: Moi aussi, je les connais.
1: Également Julio. Mais je sais que c'est vraiment la came de Nelson.
2: Oui,
1: et Rocky Erickson, c'était le leader fondateur du groupe. Et Ghost a fait une reprise d'un des singles de Rocky Erickson, ce If You Have Ghost. Écoutez les solos de guitare, c'est extrêmement fin, c'est très bon, Ghost.

0: L'un des groupes majeurs qui a influencé nos amis de Ghost qu'on a écouté précédemment, c'est le Blue Oyster Cult, groupe américain originaire de Long Island, fondé en 1967 autour du tandem Buck Dharma, Eric Bloom. Et c'est pareil, c'est un peu comme Ghost, on est dans un mélange de hard, de prog, de psyché. Ils sont célèbres pour leur fameux tube Don't Fear the Reaper. En 1976, ça a été le lancement de leur succès commercial. Là, je vous proposais un extrait de leur avant-dernier album en date, paru en 2020. C'était The Symbol Remains, ça c'est le titre de l'album. Et le titre du morceau, c'était Box in My Head, le Blue Oyster Cult.
1: Et toute cette bonne musique, bien sûr, c'est dans l'émission Harvest, tous les jeudis soirs de 22h minuit. On est sur Radio G. Et on va poursuivre notre programme avec... Un groupe de... Alors, on dit trash metal, mais j'ose à peine le dire. Il s'appelle Megadeth, un groupe formé en 83 par le guitariste Dave Mustaine, qui avait été viré de Metallica parce que monsieur avait des problèmes avec l'alcool et la drogue. Bah. Alors, donc David Mustaine, il a décidé de fonder avec le bassiste David Ellefson le groupe Megadeth. La volonté, c'était simple, faire à tout prix de l'ombre à son ancien groupe. Alors, je ne sais pas s'il y est parvenu, mais en tout cas, Megadeth, dans le troisième album, en 88, ils font une reprise, et c'est surtout pour ça que je parle de Megadeth ce soir, ils reprennent Anarchy in the UK, un morceau des Sex Pistols, qui était sorti le 26 novembre 76. Un des tout premiers singles de punk anglais. C'était pas le premier, on verra ça tout à l'heure. Mais c'était avant Sid Vicious et avant la sortie de l'album Nevermind the Bollocks. À l'époque, on avait trouvé que c'était pas mal parce que le guitariste qui était présent sur dans la première formation des Sex Pistols, ben c'était un tout bon. Il savait jouer. Ce qui ne sera pas le cas de... des autres. Alors, le groupe Motley Crue reprendra aussi cette même chanson. Hein. Alors, c'est Anarchy in the UK, la petite Madeleine de Proust pour Nelson.
0: Sais-tu, mon cher Nelson, que Megadeth vient de sortir un album?
1: Ah non.
0: Et ils font leur dernière tournée. Mustaine, il a dit, je suis trop fatigué, j'arrête.
1: J'ai trop bu d'alcool.
0: Voilà, ouais, et puis bon, il a été surtout usé par les drogues, hein, comme tu l'as dit. Malgré tout, il est toujours debout, toujours vivant, comme disait Renaud. Mais par contre, au niveau tournée, c'est trop, ça devient trop dur. Mais il renonce pas à continuer à sortir des disques, par contre.
1: On écoute Megadeth ?

0: Ouh là là, ça c'est du punk repris par un groupe de métal. Alors le morceau, on va d'abord parler du morceau. Le morceau c'est New Rose. Il y a un rapport avec le label New Rose parisien. Hein. New Rose, c'est un morceau qui avait été écrit par le groupe The Damned, sorti le 22 octobre 1976, et le voilà le tout premier 45 tours punk de la période londonienne des années 70. C'est eux qui avaient commencé à faire ce genre de musique et qui avaient eu du succès, ce qui fait que eh bien, dans la foulée, tous les autres groupes avaient osé faire sortir un 45 tours et les labels s'étaient précipités pour les produire. Alors c'est grâce à ce morceau New Rose que le mouvement punk va se développer à Londres en 76 et 77. Vous connaissez très certainement Captain Sensible.
1: Ah oui, oui, c'est vrai. Alors,
2: oui.
1: Exact.
0: Qui a fait un tube lui en 1982 et son single c'était Assez Captain, Assez What.
1: C'est
0: il faisait partie du groupe à l'époque, hein.
1: Ouais.
0: Et oui, mais
1: avec son béret et ses lunettes.
0: C'est ça, exactement. Ouais. Alors le groupe existe toujours, étonnamment. Ils ont été sérieux dans leur vie. Ils ont fait attention à ne pas trop consommer. Et là, c'était pas les Damned qui chantaient, mais non, c'était les Guns N' Roses. Mais vous n'avez pas reconnu la voix d'Axel Rose parce que c'est pas Axel Rose qui chante. C'est Duff McKagan qui chante.
2: Le bassiste.
0: Le bassiste. Et là, j'ai sorti ça d'où ? Eh bien, de l'album Spaghetti Incident, un de mes albums préférés, parce que c'est un album de reprise sorti en 93 dans lequel ils ne reprennent que des morceaux de punk rock. Il s'agit des Guns N' Roses.
2: Quoi de plus normal que Guns N' Roses joue New Rose ?
0: Eh oui,
2: quand même.
3: Oui, ouais, oui. Une homonymie. Et là, on va en Allemagne où, en 1972, sort l'album Dirtbox, le seul album du groupe de rock progressif Blackwater Park. C'est une rareté que j'ai dénichée récemment. Blackwater Park, l'album Dirtbox. Toutes les chansons sont un mélange de sonorités provenant de Cream, Yes, Jimi Hendrix and Blue Cheer. Et il y a aussi à la fin une reprise de 4-1-1 des Beatles, enregistrée en seulement 4 jours, 17, 18, 19, 20 décembre 1971, au Windrose Studios d'Hambourg, Blackwater Park. L'album Dirtbox est leur titre Dirty Face.

0: Et là, c'était encore une chose, encore un groupe assez inconnu. Je vous parle de Bertha, un groupe entièrement composé de filles. L'album est de la, le titre homonyme Bertha, 1972. Donc, cette groupe s'est formé à Los Angeles, composé par Gilles Pinizzotto au guitare, Rosemary Butler à la basse, qui aurait ensuite fait partie du groupe de Jackson Brown, tu me disais.
1: Oui, ah, tout ouais, à fait.
0: Voilà. Sherry Alger au clavier et Olivia Liverfavela à la batterie. Elle faisait partie d'un groupe qui s'appelait Daisy Chain en 1968. À la dissolution de ce groupe, elle forme les Bertha et il commence à tourner en signant un contrat avec Daniel Records en 1972 et quand ils avaient publié ses premiers albums. Le groupe atteint une certaine notoriété lors d'une tournée au Royaume-Uni avec les Kings. Des flyers publicitaires pour le spectacle ont déclaré « Bertha have balls ». Ce qui a causé un certain désarroi parmi le truc. Et ça a apporté un certain cal de popularité. Mais quand même, on aime bien cet album. Et Bertha, Free Spirit de leur album, Bertha.
1: Vous écoutez toujours l'émission Harvest sur les ondes de Radio G comme tous les jeudis soirs, avec, comme vous pouvez le constater, de nombreuses découvertes grâce à notre ami Fulvio. On va se replonger dans les années 80 avec le groupe The Cult, initialement appelé le Southern Death Cult, un groupe anglais fondé par le chanteur Ian Astbury et le guitariste Billy Duffy. En 1981, on est en pleine période post-punk, new wave, rock gothique, vraiment ce qui caractérise le groupe. Et puis The Cult évoluera à partir de l'album Sonic Temple, fin des années 80, vers un hard rock plutôt classieux. Mais là, je vous propose de remonter en 1985, leur première époque, extrait de l'album Love, l'album qui les a vraiment lancés. C'est le deuxième album sous le nom de The Cult. Et c'est un album qui a été disque d'or aux États-Unis comme au Royaume-Uni, cet album Love. Et le titre, c'était le single Rain, The Cult.

0: a-t-il besoin de les présenter? Vous les aurez certainement tous reconnus. C'est le groupe U2. En 1980, leur premier album, c'était Boy. Le titre, c'était Twilight. J'ai volontairement choisi de ne pas passer un tube de U2, mais ils ont produit tellement d'autres excellents morceaux, oui, comme ce Twilight, qui, je trouve, les représente vraiment bien. Eh bien, U2, moi, ce que je dirais juste, c'est que la particularité, et c'est rare dans le milieu du rock, c'est toujours les mêmes membres depuis l'origine.
1: Ah oui.
0: Les quatre musiciens, ce sont les mêmes depuis 1980. Et ils sont en train de préparer un nouvel album, U2, à signaler. N'empêche que c'est pas loin de 200 millions d'albums vendus dans le monde, 22 Grammy Awards, ça pose un petit peu le groupe, U2.
2: Oui,
1: n'est-ce pas?
0: Hein?
2: Ils peuvent continuer.
0: Je pense qu'ils ont des zéros sur leur compte bancaire que je n'ai pas.
2: Ouais. Moi non plus. C'est sûr.
1: Un des groupes qu'on passe régulièrement dans l'émission Harvest.
0: Il fait partie des
1: chouchous de l'émission. Et il y en a un autre groupe qui fait partie des chouchous.
3: Ah bon?
1: Eh ben oui, il s'agit des Rolling Stones. Les Rolling Stones. Alors, je me suis dit, pourquoi pas ce soir passer un petit Rolling Stone. Alors, dans ma collection, j'ai sorti l'album Exile on Main Street, sorti en mai de 72, double album, qui n'est pas mon préféré, mais je voulais rendre hommage ce soir à notre ami Keith Richards, parce que depuis 1970, Keith Richards chante au moins un titre par album, et il avait donc commencé en 71 sur l'album Sticky Fingers, mais là, on est en 72, et puis c'est le morceau Happy qu'il reprend toujours sur scène. Alors il le prend aussi quand il est en solo, parce qu'il fait des disques solo et des concerts solo avec son copain Ronnie Wood. Et encore aujourd'hui, il chante Happy sur scène, mais depuis quelques années, pour des questions de contrat, Mick Jagger se retire de la scène pendant ce morceau-là, et Keith Richards se retrouve tout seul sur scène, parce qu'il voulait montrer que c'était lui l'auteur, créateur, compositeur de cette chanson, et qui n'avait pas besoin de Mick Jagger sur scène.
2: Alors, clairement, c'est clair.
0: Les fameuses querelles d'ego des rockstars.
1: Alors, Happy, donc, enregistré à la Villa Nelcote, dans le sud de la France, pas très loin de Villefranche, et c'est une époque très glauque pour les Stones, puisque c'est une période où on utilise beaucoup de drogue et d'alcool, et puis à longueur de journée et de nuit. Et c'est une période où ils rencontrent Graham Parsons, mais aussi, entre autres, mais pas que lui, d'autres musiciens. Et les Stones découvrent plusieurs styles de musique qu'ils méconnaissaient, notamment la country music avec Graham Parsons. Et là, on est plus dans du rock and roll style Chuck Berry. Et ben, si on écoutait M. Keith Richards dans son interprétation de Happy...

0: Moi, je dis attention, pépite. Il s'agit d'un morceau qui n'est jamais sorti officiellement sur un disque. Il a fallu attendre 2007 pour que monsieur Mick Jagger ose le sortir dans une compilation bien cachée entre tous ses tubes, parce que c'est un morceau qui date de 1974 et qu'il avait enregistré à Los Angeles dans des studios célèbres, dont j'ai oublié le nom, avec John Lennon. Ah, et bon, oui, ils sont tous les deux sur ce disque-là. Et c'est un morceau qui ressemble un peu à ce que faisait David Bowie à l'époque, parce que David Bowie, à la même époque, chantait un morceau qui s'appelait Change. Change.
1: Ah oui, Change.
0: Et là, il s'agit de Too Many Cooks Spoil the Soup, ce qui veut dire que si la soupe est trop cuite, elle ne va pas être bonne. c'est ça que ça veut dire. Et alors, ce n'est pas d'eux, c'est un titre de Holland Dozier Holland. Et puis, ben, le fruit de cette rencontre entre John Lennon et Mick Jagger. Oh, ben, qu'est-ce que tu fais là si on enregistrait un titre. Et sans avoir l'idée de le sortir en 45 tours, il n'a même pas été pressé. Ils ont gardé les bandes dans un placard. Et puis, en 2007, lorsque mon Mick a fait un Very Best Of, il s'est dit, pourquoi on ne mettrait pas Too Many Cooks? Et voilà. Alors, le morceau n'est pas très bon, je pense que c'est une prise. C'est ça, quoi. Ils se sont fait plaisir. C'est très funk. C'est très dans le style de l'époque. Et il y a du beau monde sur ce titre-là, quand même. Parce que même s'ils ont fait ça pour s'amuser, moi, dans le studio, il y avait quand même de belles personnes. Il y avait Harry Nilsson, Jack Bruce, Al Cooper, John Lennon, Mick Jagger, Angelo Bond, Brian Holland, Eddie Holland, Lamont Dozier, et Roy Dunbar. Alors, finalement, ils s'amusent bien.
1: Ouais, tiens.
0: Alors, une pépite à Too Many Cooks, Mick Jagger.
1: Voilà. Et on passe en Amérique pour vous présenter les groupes CPR, les groupes homonymes des trois composants qui sont Crosby, Power, Damon. Était un groupe de jazz rock composé du chanteur et compositeur David Crosby, membre fondateur de Byrds, de Crosby, Stills, Nash & Young, du guitariste session man Jeff Power et du claviériste James Raymond, le fils de David Crosby. Ils font un premier album en 1998, qui s'appelle tout simplement CPR. Ils font un deuxième album qui s'appelle Just Like Gravity en 2001, avant de se dissoudre en 2004. En plus de continuer à se produire avec son père dans le cadre des tournées des groupes pour Crosby, Stills, Nash & Young, Raymond a servi comme directeur musical et musicien pour la plupart des productions, soit de Crosby, et Power également, il était membre du groupe de la tournée Crosby, Stills, Nash & Young à côté de Raymond. Donc, tiré de leur album Just Like Gravity du 2001, le titre Katy Did, CPR.

0: C'était bien Paul Simon dans son titre hyper connu Late in the Evening, extrait de son album One Trick Pony 1980. One Trick Pony est le cinquième album studio solo de Paul Simon. C'était le premier album de Paul Simon pour Warner Bros. Records et son premier nouvel album de studio depuis Still Crazy After All These Years en 1975. L'album est surtout connu pour cette chanson, nommée aux Grammy Awards et qui a été un succès pour Simon, culminant à la sixième place aux États-Unis. La chanson a reçu des éloges pour les paroles de Simon, l'interlude des cuivres écrite par Dave Grusin et les fameux rythmes de batterie qualifiés de groove par le batteur Steve Gadd. Steve Gadd a conçu la partie de batterie distinctive en utilisant deux paires de baguettes, une dans chaque main, afin de donner l'impression que deux batteurs jouent ensemble. Comme il a démontré lors de ses stages de batterie, il joue un groove de tambour du style New York City, Cuban, Mozambique. Plusieurs musiciens des sessions apparaissent sur l'album, tels que le guitariste Eric Gale, le pianiste Richard T, le bassiste Tony Levin et Steve Gadd. Donc c'était Paul Simon.
1: Vous écoutez toujours l'émission Harvest sur les ondes de Radio G, comme tous les jeudis soirs entre 22h et minuit. Et on va passer à une des pages progressives de l'émission, tout d'abord avec le groupe Rush, power trio canadien. C'est rare les power trio, hein. Alors il y a eu les power trio célèbres, hein, comme Cream, c'était un power trio, oui. Cream de mémoire, Police exemple. Et puis Rush, dans un tout autre style, fondé en 1968 à Toronto. Ils font paraître un premier album en 1974. Alors, ils ont toujours été reconnus pour la très grande technicité des membres du groupe. Ils ont évolué d'un hard rock au début vers un rock progressif suite à l'introduction des synthés dans les années 80. Et puis, la carrière du groupe va un petit peu être stoppée en 2020 suite au décès du batteur Neil Peart. Rush, c'était un peu comme à l'instar de U2 tout à l'heure, un groupe qui n'avait jamais changé de personnel depuis ses débuts. Donc évidemment, petit coup d'arrêt avec le décès du batteur. Et puis là, en 2025, ils ont annoncé la reformation du groupe pour une tournée. Et ils ont recruté à la batterie une certaine Annika Niles.
0: Fabuleuse.
1: Paraît-il.
0: Une bête de scène et des techniques.
1: Fulvio la connaît.
0: Ah oui.
1: Il avalise le choix de Rush. Du coup. Et donc, ils passeront notamment en février du côté de Paris à la Défense Arena. Pour ceux qui voudraient voir Rush, ça fait des décennies qu'ils n'ont pas joué en France. Je vous propose un extrait de leur album de 1993, l'album Counterparts. Et le titre, c'est Nobody's Hero, Rush.

0: un morceau qui met en avant tout le talent du claviériste Mark Kelly. C'était le groupe Marillion. On est encore à l'époque de Fish, le premier chanteur du groupe. C'est le dernier album avec Fish Clutching at Straws en 1987. Le titre, c'était Just for the Record, Marillion.
1: C'était un joli morceau, belle musique. Hein. Et cette voix si particulière de Fish.
0: Donc Marillion, première période, puisqu'après Fish quitte le groupe et il est remplacé par Steve Hogart, qui est toujours dans le groupe aujourd'hui, et toujours accompagné des quatre autres mêmes musiciens depuis le début ou presque. C'est mon fil rouge ce soir en fait.
2: Ah bah tiens, les groupes longue durée.
0: Les groupes longue durée.
1: Où étiez-vous le 3 mars 1979 ? Vous vous en souvenez sûrement pas, mais le groupe Les Kinks, bah, ils étaient en concert au collège. Comment est-ce qu'on appelle ça ? Il se fait appeler La Grange, quoi. Le gymnase collège. Je cherche la
3: ville.
1: De la ville de Ruth. Voilà, je l'ai trouvé de Ruth Kurtz dans le New Brunswick. Et devant 3000 personnes, ils jouaient un concert ce soir-là. Et c'est un concert qui faisait partie de la tournée qui avait duré de mars à novembre 79. Et c'était en quelque sorte un peu un retour des Kinks qui s'était fait un peu discret dans les années 70. Et cet album live intitulé One for the Road, sorti en août 80, avait vraiment marqué l'époque. Et on avait dit dans les journaux que c'était un disque formidable. Je me souviens encore des chroniques qui disaient « achetez-le ». Et à l'époque, on achetait des disques. Et moi, je l'avais acheté, effectivement. Et c'est vrai que c'est un très bon album, Live des Kinks. Les 20 chansons qui figurent sur l'album proviennent donc de différents concerts donnés aux États-Unis, quelques-uns en Suisse. Et c'est les frères Davis, Ray et Dave Davis. Le batteur, c'est Mick Avery. On le cite parce qu'il est connu pour avoir été un des tout premiers batteur des Rolling Stones.
2: Oh là là, les voilà encore.
1: Cet album un peu compilation, où ils reprennent la plupart de leurs tubes, on trouve à la piste 8 All Day and All of the Night, les Kinks.
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0: On est toujours en live, mais cette fois-ci, ce n'est pas les Kings, il s'agit de leur concurrent immédiat et direct, les Who. Vous avez reconnu The Acid Queen, on est en 1970, mais pas à Leeds, on est à Hull, parce qu'en fait, c'est une tournée que les Who avaient entrepris en Angleterre. Le 14 février, ils avaient enregistré leur fameux Live at Leeds, le premier album live du groupe, et le lendemain, 15 février, ils étaient à Hull. Et l'idée de base, c'était de choisir un des deux concerts pour les sortir en sur des vinyles, pour les vendre. Et puis il s'avère que le soir de Hull, il y a un petit problème à la technique, et puis la basse de John Entwistle était quasiment inaudible. Et le son était moins bon qu'à Leeds. Alors finalement, ils n'ont pas hésité, ils ont sorti le fameux Live at Leeds. Et récemment, en 2012... la magie de la technique faisant le nécessaire, ils ont osé ressortir le Live at Leeds en refaisant toutes les parties de basse et en améliorant le son de façon magistrale, tant et si bien que aujourd'hui le Live at Hull est supérieur au Live at Leeds, ce qui est étonnant quand même. Et alors c'est un disque officiel, hein, sauf que effectivement c'est un disque qui n'aurait jamais dû sortir normalement. Fabuleux, c'est vous.
1: Et là, ce soir, j'ai sorti de mon coffre de rarités une autre rarité. Cette fois, c'est même un inédit. Je vous parle d'un artiste français qui s'appelle Thierry Matiozek. Thierry Matiozek, compositeur, guitariste, violoniste, producteur. 5 albums à son nom entre 1975 et 1982, dont pas mal fait en Angleterre avec les musiciens de David Bowie. Mais Thierry était en tournemonde et ça se trouve qu'en 1987, il s'est trouvé en Italie, à Rome, et il frappe aux portes d'une maison discographique, la RCA, en demandant d'être reçu pour présenter ses chansons. Bon, il y avait un petit producteur par là qui a bien voulu l'écouter et qui a aimé beaucoup ce qu'il faisait. Thierry, si tu es en écoute, je me rappelle de cette rencontre. Et que donc, Thierry avait eu un contrat. Donc, il avait formé un groupe qui s'appelait Wedding Tour, Voyage de noces, avec Daniela Risser, chanteuse allemande, et Andrea Ogioni, guitariste-bassiste italien. Donc, ce groupe avait fait sortir en 45 tours, Ven conmigo, avait fait de la promotion, les disques étaient sortis en Allemagne avec un succès modeste, mais qui faisait bien penser à un futur. Donc, le Wedding Tour sont rentrés en salle et ils ont préparé une série d'un album qui, hélas, n'est jamais sorti. Avec grand regret de ce petit producteur RCA qui l'avait reçu. Mais de ces démos, j'ai voulu faire écouter ce soir une chanson qui me tient particulièrement au cœur, qui s'appelle Timmy. Donc, Wedding Tour avec les démos de cette chanson qui s'appelle Timmy.

0: c'était Tracy Chapman avec son titre Telling Stories, extrait de l'album homonyme de l'année 2000, le cinquième opus de l'auteur-compositrice Tracy Chapman. Il est sorti le 14 février 2000 sur le label Elektra. Et sur cet album, on peut entendre la voix de Emmylou Harris sur le morceau de Only One. Tous les titres sont signés par Tracy Chapman, avec des musiciens de tout respect comme Larry Crane à la basse, Tim Pierce à la guitare acoustique, Steve Hunter à la guitare électrique. Donc c'était Tracy Chapman.
1: Alors on a commencé l'émission avec Nelson, avec les Trashmen, originaires de Minneapolis. Oui. Eh bien je vous propose un autre groupe originaire de Minneapolis, mais qui n'a rien à voir avec les Trashmen. Ce sont les Jayhawks, un des leaders de ce qu'on a appelé l'Americana, la country alternative américaine. Les Jayhawks ont influencé énormément de groupes, ils ont emporté pas mal de groupes dans leur sillage avec ce renouveau de l'Americana. Ils ont fait quand même paraître 11 albums au total, avec un premier album en 1986. Leur leader, c'est un certain Gary Louris, auteur, chanteur, guitariste. Et puis le dernier album des Jayhawks, bah c'était il n'y a pas si longtemps que ça, c'était en 2020. Je vous propose un extrait de leur album le plus connu, c'est Hollywood Town Hall en 1992. Et le titre, c'est Two Angels, les Jayhawks.

0: Et non, ce n'est pas une chanteuse. C'est Dylan Leblanc, un singer-songwriter originaire de Louisiane, né en 1990. Je vous proposais un extrait de son quatrième album, Renegade. Le titre, c'était Born Again. Et l'émission Harvest, eh bien, elle touche à sa fin. On espère que vous avez apprécié autant que nous avons apprécié de faire l'émission. Et on vous remercie tous, les auditeurs, les auditrices. On vous dit à la semaine prochaine pour une nouvelle aventure harvestienne. Et on se quitte avec un dernier titre proposé par Nelson.
1: Et oui, on va se quitter avec un standard. Il s'appelle Rawhide. C'est un petit morceau très court qui finit bien l'émission. C'est chanté par Frankie Lane, un Américain. Né en 1913, ça vous situe un petit peu le bonhomme. Et ce morceau-là avait été interprété pour une série télévisée américaine des années 60. C'est une histoire de cow-boy. Et cette chanson, on l'entend aussi dans le film Les Blues Brothers. Vous allez la reconnaître, Rawhide, Frankie Lane. Bonsoir.

0: Une fois de plus, nous interrompons les émissions prévues au programme. Ici le Joker, parlant de sa cachette secrète.
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